Qu'est-ce qui se passe dans l'actualité cette semaine, en ce mercredi soir à Victoriaville? Ben, il y a eu un investissement de plus de 27 millions de dollars pour 17 nouvelles tours cellulaires au Québec. 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C'est gratuit. Et ensuite, ben, vous êtes certain de toujours être au courant de qu'est-ce qui se passe chez nous. En ce mercredi soir, c'est un plaisir de vous accompagner. Mon

C'est demain soir que ça se passe à 18h sur la terrasse du Carré 150 qu'on va pouvoir découvrir l'artiste Noé Lyra qui va présenter Oceanica. C'est basé sur son album qui est une œuvre de pop cinématographique bilingue et pour vrai, j'ai vraiment hâte de découvrir le tout parce que ça m'intrigue tellement. Donc si vous êtes comme moi, il reste encore des billets, vous pouvez aller vous en procurer sur lecarré150.com et sinon, ben, on se retrouve demain. En ce mercredi

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5: 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Les MRC d'Arthabasca et de l'Érable tiendront les premiers états généraux de l'économie Arthabasca-l'Érable à l'automne prochain au Centre des congrès de Victoriaville. Plus de 300 entrepreneurs, élus et représentants du milieu participeront à cette démarche visant à définir un plan d'action qui guidera le développement économique de la région pour les 10 prochaines années. À l'approche des élections générales d'octobre, la candidate de Québec solidaire dans Arthabasca-l'Érable, Stéphanie Poirier, appuie les groupes citoyens qui réclament davantage de transparence et d'acceptabilité sociale dans les dossiers du projet minier Sainte-Sophie Copper Project et des parcs éoliens. Elle demande notamment la tenue de référendums municipaux et d'un bureau d'audience publique sur l'environnement sur les projets éoliens. Développement économique Princeville dresse un bilan très positif des 6 premiers mois de l'année. Depuis janvier, 191 permis de construction ont été délivrés, générant près de 19,4 millions de dollars en investissement, soit la deuxième meilleure performance de l'histoire de la municipalité. 41 nouvelles unités de logement ont également été autorisées. Finalement, côté météo à Victoriaville, ce soir et cette nuit, c'est partiellement nuageux avec 30 % de probabilité d'averse et le minimum est de 21 degrés. Pour Thetford Mines, on annonce un temps partiellement nuageux cette nuit avec un minimum de 18 degrés.
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On est le mercredi 8 juillet. Merci d'être à l'écoute à Victoriaville. Mon nom est Danaï Thériault. On passe la soirée ensemble et il y a des activités à ne pas manquer cette semaine, dont demain à 19h au parc du Boisé des Frères. C'est Boisé en musique avec Roselyne Dion. Donc, si vous voulez passer une belle soirée, ben

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1: Ça paraît que l'été est commencé, c'est estival, c'est festif à Victoriaville et le Club Fadoc, justement, a demain à 13h un rendez-vous festif des générations, donc c'est à ne pas manquer si vous cherchiez quelque chose à faire. Voici une belle activité pour combler votre journée de demain.

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4: 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Les MRC d'Arthabasca et de l'Érable tiendront les premiers états généraux de l'économie Arthabasca-l'Érable à l'automne prochain au Centre des congrès de Victoriaville. Plus de 300 entrepreneurs, élus et représentants du milieu participeront à cette démarche visant à définir un plan d'action qui guidera le développement économique de la région pour les 10 prochaines années. À l'approche des élections générales d'octobre, la candidate de Québec solidaire dans Arthabasca-l'Érable, Stéphanie Poirier, appuie les groupes citoyens qui réclament davantage de transparence et d'acceptabilité sociale dans les dossiers du projet minier Sainte-Sophie Copper Project et des parcs éoliens. Elle demande notamment la tenue de référendums municipaux et d'un bureau d'audience publique sur l'environnement sur les projets éoliens. Développement économique Princeville dresse un bilan très positif des 6 premiers mois de l'année. Depuis janvier, 191 permis de construction ont été délivrés, générant près de 19,4 millions de dollars en investissement, soit la deuxième meilleure performance de l'histoire de la municipalité. 41 nouvelles unités de logement ont également été autorisées. Finalement, côté météo à Victoriaville, ce soir et cette nuit, c'est partiellement nuageux avec 30 % de probabilité d'averse et le minimum est de 21 degrés. Pour Thetford Mines, on annonce un temps partiellement nuageux cette nuit avec un minimum de 18 degrés.
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1: Qu'est-ce qui se passe dans l'actualité cette semaine, en ce mercredi soir à Victoriaville? Ben, il y a eu un investissement de plus de 27 millions de dollars pour 17 nouvelles tours cellulaires au Québec. Si vous voulez plus d'informations sur cette nouvelle, dirigez-vous sur votre référence en matière d'actualité locale et régionale, monvicto.com, et profitez-en pour vous abonner à l'infolettre aussi, c'est gratuit. Et ensuite, ben, vous êtes certain de toujours être au courant de qu'est-ce qui se passe chez nous.

0: C'est demain soir que ça se passe à 18h sur la terrasse du Carré 150 qu'on va pouvoir découvrir l'artiste Noé Lyra qui va présenter Oceanica. C'est basé sur son album qui est une œuvre de pop cinématographique bilingue et pour vrai, j'ai vraiment hâte de découvrir le tout parce que ça m'intrigue tellement. Donc si vous êtes comme moi, il reste encore des billets, vous pouvez aller vous en procurer sur lecarré150.com et sinon, ben, on se retrouve demain. En ce mercredi soir, merci d'être à l'écoute.
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3: Voici vos nouvelles, Arsenal Média. Les MRC d'Arthabasca et de l'Érable tiendront les premiers états généraux de l'économie Arthabasca-l'Érable à l'automne prochain au Centre des congrès de Victoriaville. Plus de 300 entrepreneurs, élus et représentants du milieu participeront à cette démarche visant à définir un plan d'action qui guidera le développement économique de la région pour les 10 prochaines années. À l'approche des élections générales d'octobre, la candidate de Québec solidaire dans Arthabasca-l'Érable, Stéphanie Poirier, appuie les groupes citoyens qui réclament davantage de transparence et d'acceptabilité sociale dans les dossiers du projet minier Sainte-Sophie Copper Project et des parcs éoliens. Elle demande notamment la tenue de référendums municipaux et d'un bureau d'audience publique sur l'environnement sur les projets éoliens. Développement économique Princeville dresse un bilan très positif des 6 premiers mois de l'année. Depuis janvier, 191 permis de construction ont été délivrés, générant près de 19,4 millions de dollars en investissement, soit la deuxième meilleure performance de l'histoire de la municipalité. 41 nouvelles unités de logement ont également été autorisées. Finalement, côté météo à Victoriaville, ce soir et cette nuit, c'est partiellement nuageux avec 30 % de probabilité d'averse et le minimum est de 21 degrés. Pour Thetford Mines, on annonce un temps partiellement nuageux cette nuit avec un minimum de 18 degrés.
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0: On est le mercredi 8 juillet. Merci d'être à l'écoute à Victoriaville. Mon nom est Danaï Thériault. On passe la soirée ensemble et il y a des activités à ne pas manquer cette semaine, dont demain à 19h au parc du Boisé des Frères. C'est Boisé en musique avec Roselyne Dion. Donc, si vous voulez passer une belle soirée, ben c'est un rendez-vous dès 19h au parc du Boisé des Frères. Venez en grand nombre. Et en ce mercredi soir, ben merci d'être à l'écoute. On est ensemble jusqu'à minuit.
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Ça paraît que l'été est commencé, c'est estival, c'est festif à Victoriaville et le Club Fadoc, justement, a demain à 13h un rendez-vous festif des générations, donc c'est à ne pas manquer si vous cherchiez quelque chose à faire. Voici une belle activité pour combler votre journée de demain.

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2: 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Les MRC d'Arthabasca et de l'Érable tiendront les premiers états généraux de l'économie Arthabasca-l'Érable à l'automne prochain au Centre des congrès de Victoriaville. Plus de 300 entrepreneurs, élus et représentants du milieu participeront à cette démarche visant à définir un plan d'action qui guidera le développement économique de la région pour les 10 prochaines années. À l'approche des élections générales d'octobre, la candidate de Québec solidaire dans Arthabasca-l'Érable, Stéphanie Poirier, appuie les groupes citoyens qui réclament davantage de transparence et d'acceptabilité sociale dans les dossiers du projet minier Sainte-Sophie Copper Project et des parcs éoliens. Elle demande notamment la tenue de référendums municipaux et d'un bureau d'audience publique sur l'environnement sur les projets éoliens. Développement économique Princeville dresse un bilan très positif des 6 premiers mois de l'année. Depuis janvier, 191 permis de construction ont été délivrés, générant près de 19,4 millions de dollars en investissement, soit la deuxième meilleure performance de l'histoire de la municipalité. 41 nouvelles unités de logement ont également été autorisées. Finalement, côté météo à Victoriaville, ce soir et cette nuit, c'est partiellement nuageux avec 30 % de probabilité d'averse et le minimum est de 21 degrés. Pour Thetford Mines, on annonce un temps partiellement nuageux cette nuit avec un minimum de 18 degrés.
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0: pendant moins d'une minute, ça c'est sûr et certain. Alors j'ai le temps de vous dire bon réveil, bon matin. Comment ça va? De bonne humeur? Ça c'est aussi une question qui est posée. Puis la réponse, quand tu dis que t'es de bonne humeur, c'est une bonne nouvelle. Parlant de bonne nouvelle, on aura l'actualité tantôt avec toute l'équipe de monvictor.com. Claude Marquis va être avec nous en présentiel aux alentours de 8h30, c'est bien ça? 8h30, 8h27, dans ce coin-là. Chose certaine, c'est que je vous souhaite un bon jeudi. Aujourd'hui, le 9 juillet 2026, on va parler de Action Toxicomanie aujourd'hui.
1: Oh!
0: On aura droit, bien sûr, à une halte avec la CDCBF. Et ça va se passer, puis je dis bien ça comme ça, là, mais entre 7h20 et 7h40 dans ces coins-là. On peut pas donner l'heure juste, mais ça va être juste de le dire. Qui vont être là avec nous ce matin? Comment que vous avez bien dormi? Oui, parfait. Il y en a qui sont au boulot puis qui regardent ça puis qui disent hey, c'est le fun là, quand on voit le thème de Viva 101.9 le matin. C'est parce que il en reste plus beaucoup à faire. Il y en a qui sont déjà rentrés dans la voiture et direction la maison pour se reposer. Et aujourd'hui, ben ce jeudi, c'est aussi jour de paye. Hein? Aux deux semaines, toi? OK. La semaine prochaine, elle va être plus grosse, c'est tout. Non, ben, c'est comme ça. Ça change rien. On sera payé une fois par mois, ça serait facile de dire, ben une fois par mois, on a un beau gros montant, mais là, il faut le gérer. Une fois par semaine, tu dis, OK, à chaque semaine, tu trains va loin, comme on dit. Aux deux semaines, faut que tu gères un petit peu plus. Parce que une semaine de paye, une semaine pas de paye, une semaine de paye, une semaine pas de paye. Fait que, tu sais, des fois, t'as, hey, regarde, il y a la grosse paye qu'on a, on part, on va m'acheter ça, fais ci, fais ça. Tu vois, non, je vais pas t'expliquer tout, mais c'est ça. On fait ci, on fait ça, puis on achète ça, puis on va là, puis on va. Puis là, on fait comme, un peu. Il arrive un imprévu. L'imprévu, ça le dit, imprévu. Tu sais, fait que c'est comme ça. Faut gérer ça une journée à la fois, une semaine à la fois. Il y en a, c'est aux deux semaines, il y en a, c'est au mois. Y a-tu du monde qui sont payés aux six mois? Parce que, hey, tu sais quoi, ça fait une belle grosse enveloppe. Mais, faut pas que t'arrives pis qu'il te manque deux semaines, trois semaines pour finir le six mois d'attente. Hein? On s'entend? OK. Cela dit, les trois encore sont avec nous. On parle de musique. Eux autres, non. Eux autres, c'est à tous les jours. C'est ça, le paye, eux autres. Amuse-toi, mets-nous de la bonne musique. Puis non, ils sont bien payés. Mais Henry, ici en studio, ouais. Ah non! OK. Mais ils sont bien payés. Quand je dis ça, c'est parce qu'ils sont merveilleux, ces gens-là. Ceux qui s'occupent de notre programmation musicale, de faire la fréquence musicale que tu vas entendre. Là, on est dans le 6 heures du matin. Aujourd'hui, le 9 juillet, question de le rappeler. Les trois accords, ça va-tu bien réveiller ça matin? Oh que oui. Il y a des blue jeans bleus. Oh, ça aussi, ça va être bon. Scotch and punch. Ça. Que ben, tu te réveilles pas avec ça, là. Hey. C'est parce que t'es vraiment fatigué, mon ami. Ça va être fou avec Andréane en mallette. Puis je te dis, moi, que le matin, on part tout le temps ça comme ça. Pour ne pas dire, on part ça de même. Puis tu sais, quand on parle de toujours les vacances, il y en a qui sont en vacances. Présentement, il y en a qui vont avoir des vacances bientôt. Puis il y a un petit élan quand tu tombes en vacances de dire que ça sera le fun de toujours être en vacances. Je pense qu'il faut travailler fort, puis un jour ça arrive. Mais prends ton temps.

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1: Oh, je veux juste prendre un petit moment ce matin. T'es réveillé, là. Les enfants sont encore couchés, malgré qu'eux autres, quand il n'y a pas d'école, sont réveillés de bonne heure. Vous savez que l'expo de Victoriaville s'en vient. En même temps, ça veut tout dire. Ça veut dire également le Festival des Hommes Forts. Et quand on parle de l'expo, tu sais, si t'aimes voir les animaux, faire vivre ça à tes enfants, d'aller faire un tour. Si t'aimes avoir de quelque chose de très spectaculaire, ben c'est sûr que les manèges, c'est assez spectaculaire. Les tout-petits aiment ça, puis les grands aussi, on va se le dire. Il y a également les animaux qui sont là. Moi, j'appelle ça la ferme, à voir tout ce qu'on peut retrouver là-bas. C'est une belle randonnée, puis c'est inspirant. Des lapins, des cochons, les ci, les ça, les ci, les ça. Et ça va se passer, ça, très bientôt. 21 du mois de juillet, quel mois qu'on est là? Ben ouais, hein? Il n'y a pas beaucoup de dos là qui s'en viennent avant de retourner à l'expo pour une autre année extraordinaire. On est partenaire de l'événement, nous, Arsenal Média, mais je vais quand même vous décortiquer les hommes forts et les femmes fortes. Ça aussi, c'est assez spectaculaire, les amis. Pour ceux qui l'ont déjà vu, je pense que leur rendez-vous est déjà ciblé, là. Ça va être là que ça se passe, entre le 21 et le 26 du mois de juillet. Pour ceux qui veulent avoir des détails, puis tu sais, tu te dis, bon, voyons donc, ils ont un beau petit dépliant qui explique un peu tout, l'horaire, les spectacles, etc., etc. Puis quand on parle de spectacle, là, oh, David Pinault va être là. Il y a quoi, le Ben Baboon. Oui, Bad Baboon. Pas de Ben, mais c'est tout un groupe, là. Ça va être vendredi le 24, on va dire de quoi. Ça fait sourire juste d'entendre le nom. Bad Baboon, get up. Ça va être bon. Il y a également Bad Baboon qui sont là avec Major Lee le samedi. Alors, des spectacles, il y en a du mercredi comme ça. Il y a de la dance country en plus. Il y a plein de partenaires également qui sont là. On parle bien sûr de la compétition des hommes forts. On le dit parce que, bon, faut aussi rappeler que c'est les Canadiens contre les Américains. Hein, comme dirait monsieur, hein, Bob Gratton. Les Américains. Ouais. Mais c'est rien que pour dire que ça, c'est tout le rayonnement que la semaine de l'expo vous propose. L'expo agricole de Victoriaville. Festival des Hommes Forts, Expo Agricole de Victoriaville. Deux grands rendez-vous avec événements et un seul. Oui, deux grands événements avec un seul rendez-vous. Tu sais, quand un jour, il y a quelqu'un qui a dit, hey, on va jumeler tout ça ensemble, c'est le fun. Ça perdure, là. Puis c'est le fun d'entendre. Les tout-petits sont contents, les papas, les mamans, ceux qui aiment les histoires d'hommes forts et tout ça. Hein, des épreuves qui sont à voir. Sérieux, si t'as jamais vu ça live, toi t'as vu ça à TV, ben ouais. Va le vivre dans les gradins. Puis en même temps, tu peux acheter ta passe pour la semaine, tu peux avoir un rabais, puis est-ce que tu dis, regarde, moi je veux dire, je vais aller en billetterie en ligne, ouais. Ben ouais, il y a un petit rabais, jusqu'au 30 juin. Quelle date qu'on est, là? Ben, du lousse. Il y a des rabais. Et avec achat de 4 billets et plus en tout temps, 10% de rabais. Puis je sais, là, ça va être le temps de venir vous amuser, de faire profiter ça à la famille, les jeunes. C'est un moment où aussi tu vas aller manger des pogo. Je les aime tellement, les pogo de l'expo, les hot dogs. Mais au-delà de ça, la barbe à papa, ouais, c'est là qu'on trouve ça. Alors, en image, si t'as une chance, va chercher le dépliant, mais retiens, les amis, les dates, 21 au 26 juillet. autantexpo.com pour tout savoir, festivaldeshommesforts.ca pour tout savoir. Puis merci à tous nos collaborateurs, il y en a plusieurs, je pourrais tous vous les nommer, mais je peux vous dire un petit salut à Meubles RD, très impliqué, le Québec bien sûr, la ville de Victoriaville, Vivaco, Lactantia Desjardins, Remax Immobilier, Ben & Co, j'ai vu Bell, j'ai vu Arsenal Media. Ça, c'est vous, hein, la radio que vous écoutez. 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André Jacques aussi, chez Maxime. La fromagerie Victoria, ben oui, Victoria. Le Victorin aussi, hein, parce qu'ils vont héberger les athlètes et tout ça. Fait que c'est tout ça qu'on dit que quand l'été s'installe, puis qu'on arrive là, puis on sait que c'est l'expo bientôt. Il y a quelque chose qui fait du bien, autant au tout petit qu'au plus grand, puis ça nous ramène dans nos souvenirs d'enfance. C'est ça, l'expo. Qui aime pas ça? Hein? J'en connais pas. Sincèrement, là, j'en connais pas.
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6: Bonjour, bon début de journée. Ici Claude Marquis. Voici vos actualités. Le CRTC a autorisé l'acquisition de Radio Classique de Québec par Arsenal Média. La transaction d'importance avait été annoncée en novembre dernier sous réserve de l'approbation du CRTC. Le format musical classique de la station, qui appartenait jusqu'alors à Grégory Charles, va changer. Selon le président d'Arsenal Média, Sylvain Chamberlain, le nouveau son de la station pourrait être orienté vers le country, avec la bannière « Hit Country ».
7: Ça améliore la diversité de l'offre à Québec et ça permet aussi une meilleure découvrabilité pour les gens et tout ça. Donc, vraisemblablement, ça va en country, oui.
6: Selon Sylvain Chamberlain, c'est fort probablement en septembre qu'on pourra entendre Arsenal à la fréquence 92.7 à Québec. À l'approche des élections générales d'octobre, la candidate de Québec solidaire dans Arthabasca l'Érable, Stéphanie Poirier, appuie les groupes citoyens qui réclament davantage de transparence et d'acceptabilité sociale dans les dossiers du projet minier Sainte-Sophie Copper Project et des parcs éoliens. Elle demande notamment la tenue de référendums municipaux et d'un bureau d'audience publique sur l'environnement sur les projets éoliens. Et Développement économique Princeville dresse un bilan très positif des 6 premiers mois de l'année. Depuis janvier, 191 permis de construction ont été délivrés, générant près de 19,4 millions de dollars en investissement, soit la deuxième meilleure performance de l'histoire de la municipalité. 41 nouvelles unités de logement ont également été autorisées. C'est ce qui complète vos informations. 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
1: Merci beaucoup, Claude Marquis, pour l'actualité. Et que ça fait du bien d'entendre ça. On s'informe. Et puis, je reviens encore une fois, hein, la date là pour l'expo, là, j'étais au téléphone tantôt avec Jean-Philippe, qui me dit, ouais, mais là, c'est pas au mois d'août, ça. Non, non, non, non, non, non. Oublie ça. 21 ou 26 juillet. Et c'est une invitation à Arsenal Média. Et puis, je dis bravo à... Puis je dis, M. Chamberlain, mais le grand patron d'Arsenal Média, bien sûr, qui va avoir une nouvelle station country dans le secteur du Québec, dans ce coin-là. Là. J'ai bien compris, mais une nouvelle acquisition, ça c'est sûr. Fait qu'on aura la chance d'y revenir probablement dans notre prochain bulletin de nouvelles et tout ça. Mais bravo, ça continue de grandir, Arsenal Média. Vous devez être quoi être fier, Victoriaville et la région. Et plein d'autres régions aussi au Québec où ce que Arsenal est implanté. Puis c'est un peu ça que ça fait vivre localement, c'est serré. Ah, des fois, on est dans le réseau, là, mais au-delà de ça, on se lève un matin, on est à Victo, là. Victo, Princeville, Petit-Ville, Warwick, Garde-Nommelée, Saint-Albert, Saint-Rosaire. Tout le monde est là. C'est la région Bois-Frères-Érable. Voilà. Le temps, oui, je ne parle pas de météo, là. Je vais te parler un peu de sport, parce que le sport, ça continue toujours dans le soccer Coupe du Monde, la FIFA. Le Maroc contre la France à 16h. Les Français du Québec, les Marocains du Québec également vont regarder le tout quand même. Et ça va se passer à compter de 16h ce match-là. La Ligue canadienne de football, ce soir, Ottawa joue contre Edmonton à 21h. Et je vous rappelle aussi que samedi, à 19h, samedi 11, 19h, les Alouettes de Montréal vont recevoir Calgary. OK. Et dans le baseball national, il y a quand même deux interligues. Fait qu'il faut le mentionner, ça. Alors, bonne chance aux amateurs de baseball. Du côté américain, il y a 5 matchs également, dont un interligue. Alors, voilà, ça fait juste la différence, ça. Hein? Un petit peu, un match de moins. OK. Dans le baseball majeur Québec ce soir, Saint-Jean-sur-Richelieu. Et c'est le matin, là. Bon, monsieur programmation musicale, il me regarde, il dit, voyons donc. Reprends-toi, mon pote. Saint-Jean-sur-Richelieu contre Montréal. C'est bien fait, ça. Ça va être à 20h. Mais je vais en rappeler aussi que au vendredi qui s'en vient, à 20h aussi, t'as Victo qui sera du côté de Sherbrooke. Alors, bonne chance à notre équipe qui vont être sur la route. Dans la SLN, le samedi le 11, Ottawa joue contre Toronto, 16h. T'as Vancouver qui sera contre Calgary, 19h. Et dimanche, le 12 juillet, un match seulement, Halifax qui visite Montréal, à Montréal. Voilà. Et dans la MLS, je vais terminer avec ça, Toronto qui visite HFX Wanderers. Voilà. Tu as bien prononcé ça? Merci. Et il y a qui? Il y a le Jay-Z, le Jerry's. Oui, parfait. Contre le Colorado. OK. Ça, c'est plus dur à dire, là, mais il y a des matins comme ça où ce que tu dis, t'es-tu réveillé, mon Paul? Parce que oui, mais pas vraiment bien réveillé. OK. La météo, par exemple, ça va réveiller. Parce qu'aujourd'hui, c'est 40% de possibilité d'averse et risque d'orage en après-midi, 24 degrés. Et le midi, c'est à 30, indice UV 6. Ce soir, cette nuit, ben, ça sera pas tellement mieux. Ça va être nuageux. 40% possibilité d'averse et même des risques d'orage dans la soirée avec 18 degrés. Mais la bonne nouvelle à travers tout ça, puis là, je pourrais t'enclencher ça jusqu'à mercredi prochain. Ça va te donner une idée, là, mais je vais faire vite. Vendredi, on dit dégagement le matin. Ah, ça va finir de même la semaine. 28 degrés, 33 humidex, indice UV 8, très élevé. Dégagé la nuit de vendredi, 17. Et la bonne nouvelle, c'est que samedi, soleil 28, dégagé la nuit 17. Dimanche, soleil 29, un petit peu plus chaud, avec un ciel dégagé la nuit 19. Même chose, ça va être beau. Et lundi, on retourne travailler, 31 degrés, soleil, passage nuageux dans la nuit avec un 30% de possibilité d'averse. Ça risque de faire du bien que ça tombe un petit peu. À ce moment-là, ouais. Minimum 19 degrés et le mardi, ça devrait être aussi alternance soleil-nuage, 29 degrés. Peut-être un 60% de pluie dans la nuit de mardi avec 19 et retour du encore soleil et des nuages mercredi le 27. Fait que tu vois qu'à long terme, là, aujourd'hui, ben, là, on va passer au travers. Tu vois que c'est grisard dehors, t'as l'impression que oui, il y en aura. Oui, puis on en prévoit à 40%, ce qui n'est pas la note de passage, là. Tu recommences tes maths, là. On s'entend. Mais au-delà de ça, tout au long du week-end, puis même jusqu'à mercredi prochain, ça devrait être extrêmement beau. C'est pas mal ça qu'on veut en plein mois de juillet. Hein? Non, mais t'es d'accord? Moi aussi, je suis d'accord. On file vers le moment qui nous appelle, oh, la musique. Et puis, en attendant, bon réveil, bon matin, jeudi, jour de paye. 9 juillet 2026. Puis je rappelle encore une fois que la CDCBF va être avec nous 7h20, 7h40. Là, entre les deux, mon cœur balance. Et il sera question de Action Tox avec Émilie Poisson. J'ai-tu bien dit son nom, hein? Eh ouais, c'est ça.
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1: On va se le dire, vive la musique, ça commence avec Zach Schickel et Benjamin. C'est une petite touche un peu country music. Oh, j'aime ça. Et puis encore une fois, je vous rappelle, on va en parler pendant toute la semaine, puis la semaine prochaine, bien oui, donc. Mais ça s'en vient bientôt. Je pense que les tout-petits qui ont entendu le message, l'expo est arrivé, l'expo s'en vient, le Victo. Je rappelle les dates 21 au 26 juillet. Quand tu regardes le calendrier, c'est quelques dodos. Oh oui, quelques dodos. Mais déjà là, de se préparer à se dire, ah, cette année, je vais en profiter. Il y a plein de façons de le faire. Il y avait aussi, puis je le dis, c'est un scoop que je t'annonce là. J'ai vu qu'il y avait eu des bons pour l'expo
10: sur la boutique de Cargo.
1: J'ai étudié assez fort. La boutique de Cargo, ouais, des bons pour peut-être dire l'expo t'attend. Okay.

A Good Time. C'est bon, cette chanson-là, hein? Sash, Chico et Benjamin. Les Cowboys fringants, ça a été demandé pour Suzanne, qui se lève ce matin. Est bien réveillée. Elle se lève à 6h à peu près. 6h, 6h05, là, deux fois. Elle se tire dans le lit. Mais là, elle est debout. Elle est en train de préparer son café et elle veut entendre les Cowboys fringants.

les Cowboys fringants. Ça ne fait que nous rappeler des souvenirs, puis une petite boule d'émotion qui s'installe. On se réveille tout en dansant. Oui, parce qu'on a dansé la nuit. Oh. Marc Dupré est là. On est en 2024, les amis. Olivier Dion s'en vient avec Sortir de l'ombre. On est à 6h40 en cette journée de jeudi le 9. Puis comme on dit, on passe en main. Maestro.

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6: On aime la musique et puis on va donner un avant-goût de ce qui s'en vient. Vous allez adorer parce que Rims s'en vient avec Goodbye. Ça va partir comme ça dans 2 secondes. On a L'amour est un jeu. Oui. Qui se joue à 2, c'est ce qu'on comprend. À 3, 4, non, c'est pas. Non, je ne vais pas embarquer dans des dossiers que, regarde, on ne peut contrôler. Mais L'amour est un jeu, ça va être signé par Fred. Et on aura droit aussi Along Again, encore seul. Et ça, c'est Alicia Reed. Tout ça s'en vient en musique. Puis tantôt, je vais te parler de... Le Séphère Normand Maurice, là. Hé! Tu sais, quand on parle d'un homme qui a changé la vie de bien des gens et qui a fait évoluer tout ce qui peut se... Puis bon, on jette ça. Non! Tout se récupère et tout peut continuer de vivre. Hein? Ouais, c'est une belle pensée, ça. D'après moi, les pensées de ceux qui partent aussi restent vivantes. Mais pour l'instant, on est en musique en 2025. Et je te dis goodbye, ou bientôt, bon matin, à matin.

J'aime ça, cette chanson-là, la fin, le début, goodbye, simplement, tu sais, bye-bye, c'est fini. Non, c'est fini, la toune, mais pas nous, non, on vient de commencer. Et là, j'aime ça, la,

La prochaine pièce, je la dédie à tous ceux qui sont en amour. Oh oui, puis c'est le titre qui me fait accrocher un peu, moi, parce que c'est « L'amour est un jeu ». C'est signé Freds. Et en même temps, c'est un jeu, mais c'est un jeu qui doit se jouer honnêtement. Hein? C'est un jeu aussi qui doit être le fun. C'est un jeu qu'il ne faut pas que ça soit plate, on s'entend? Parce que l'amour, c'est fait pour se, hein, s'amuser, apprécier, vivre, hein, puis s'aimer. Fait que voilà. Alors, on part le jeu, OK? C'est signé Freds, ça date de 2025, puis j'ai le goût d'entendre ça là un matin, et de livrer le tout pour Suzanne et Pierre, qui sont ensemble depuis déjà, quoi, 6 ans. Je t'ai pas dit 8, moi, là, tu vois. Mais ça va se rendre à 8, ça va se rendre à 9, ça va défoncer le plafond, c'est sûr. Mais c'est pour vous autres, cette chanson-là, parce que, effectivement, que quand on prend ça avec un petit grain de plaisir, de joie, c'est le fun de jouer. Alors, L'amour est un jeu, signé Fred, pour vous autres, les amis, à matin. Votre demande spéciale.

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2: Oh, je prends deux petites secondes pour vous parler d'un événement qui s'en vient. Le 9 du mois de... Le 9 du mois de... juillet. Puis là, tu regardes ça, tu dis, c'est quand ça, le 9 juillet? C'est aujourd'hui, mon ami. Ben oui. Alors, il va se tenir la vente de surplus de matériaux de couture dans le cadre d'une importante démarche de d'épuration, on va dire comme ça, et de réorganisation de l'atelier, bien sûr, de notre atelier, je le prononce comme ça pour bien comprendre. Une grande variété de fournitures, accessoires et matériaux sera offerte à des prix de débarras, souvent symboliques ou dérisoires, on va le dire comme ça, encore une fois, afin de donner une seconde vie, plutôt que de voir ces choses-là être demeurées inutilisées. Puis là, tu te dis, ben, de quoi tu parles, mon Paul? Hey, je te parle de ça, le CFR, Normand Maurice, hein? Cette vente représente une belle occasion pour les couturiers, artisans, bricoleurs, organisateurs, organismes communautaires, les écoles, les amateurs de création qui se procurent du matériel à très faible coût. Oh, ça, c'est intéressant d'entendre ça. Participe à une démarche responsable et de réemploi. J'aime ça dire ça de même, parce que c'est un peu vrai. Le CFR Maurice, Normand Maurice, devrais-je dire, que j'ai connu jadis, notre mission est... d'accompagner les jeunes dans leur développement personnel, social, professionnel, tout en sensibilisant l'importance de l'environnement et de la gestion responsable des ressources. Ça, là, c'est, je te dis ça de même, là, mais c'est incroyable. Alors, on appelle ça, oui, l'économie circulaire, dans la matière. L'objectif est simple, faire de la place dans l'atelier tout en assurant que ces matériaux continuent de servir, d'inspirer et soutenir de nouveaux projets créatifs au sein de la communauté. Ça, c'est vous autres, ça, la communauté. Fait que si t'as le goût, hein, il y a des choses qui se passent avec le CFR Normand Maurice, tu peux aller sur le site pour tout comprendre, mais tu peux te rendre là aussi. Fait que le mot d'ordre, c'est de dire, faisons donc en sorte d'être capable de faire autre chose avec ces choses. Hein? Si tu bien dis comme ça, pour bien comprendre, là, ça se passe là, c'est présentement, puis en même temps, ben c'est à toi d'en profiter. En savoir encore plus, oh oui, va sur le site CFR Normand Maurice pour tout comprendre. Et pour votre appui, là, cette initiative qui reflète les valeurs éducatives et environnementales du CFR Normand Maurice. Fait que tu sais, quand on dit que nous autres, Victoriaville, on a une Moses de belle réputation, on a des médailles pour ça. Oui, oui. Parce que ça fait longtemps qu'on a compris, puis ça fait longtemps qu'on comprend ça. Fait que le message est lancé. Et c'est à vous d'en profiter, parce que pas cher. Puis tu peux faire bien des affaires. Fait que la balle est dans ton camp.
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4: Bonjour, ici Michel Scarpino. Voici le bilan de l'actualité. Les Innus de Pessamit sur la Côte-Nord iront aux urnes dimanche afin de dire s'ils endossent ou non l'entente conclue avec Hydro-Québec et le gouvernement qui pourrait régler une fois pour toutes les débats juridiques qui durent depuis des années et permettre le développement de projets énergétiques qui, eux, pourraient être réalisés sans contentieux. L'entente de nouvelles relations concernant le développement énergétique prévoit le versement de plus de 2,5 milliards sur 50 ans, ainsi que d'autres sommes à déterminer à la communauté de quelques 4 000 âmes. Le document de 42 pages prévoit cependant empêcher la communauté de faire appel aux tribunaux pour contester les projets énergétiques à venir et ouvre son territoire aux projets de la société d'État, des éléments qui suscitent la controverse au sein de la communauté. Le CRTC a autorisé l'acquisition de Radio Classique de Québec par Arsenal Média. La transaction d'importance avait été annoncée en novembre sous réserve de l'approbation du CRTC. Le format musical classique de la station va changer. Selon le président d'Arsenal, Sylvain Chamberlain, le nouveau son de la station pourrait être orienté vers le country avec la bannière Hit Country.
5: Ça améliore la diversité de l'offre à Québec. Et ça permet aussi une meilleure découvrabilité pour les gens et tout ça. Vraisemblablement, ça en va en country, oui.
4: Selon M. Chamberlain, c'est fort probablement en septembre qu'on pourra entendre Arsenal à la fréquence 92.7 à Québec. Il s'agira d'une 26e station pour Arsenal Média. Et puis la chanteuse britannique Bonnie Tyler, qu'on a notamment connue avec son succès Total Eclipse of the Heart, est décédée à l'âge de 75 ans. Dans un communiqué publié sur le compte Facebook de la chanteuse, il est écrit que celle-ci est morte de manière inattendue dans un hôpital du Portugal des suites d'une maladie pour laquelle elle était soignée. On lui doit de nombreux succès qui ont fait le tour de la planète. Ça complète le bilan de l'actualité Arsenal Média. On vous souhaite une bonne journée à notre antenne.
6: Merci beaucoup pour l'actualité. Y a quelqu'un qui me pose la question au téléphone tantôt. Ouais, c'est ça, c'est faire, Normand Maurice. Oui, va faire un tour. C'est là que ça se passe. C'est aujourd'hui. Aujourd'hui, on est bien là, le 9, hein, c'est ça. Alors, c'est à vous. Les prix de débarras, souvent symboliques et ça va être à vous autres de profiter de tout ça. Des matériaux, des choses pour des fournitures, des accessoires et tout ça. C'est ça. Les prix, moi j'aime ça dire ça, les prix débarras. Fait que là, non, ça coûte pas cher, c'est ça que je veux dire. Va faire un tour, va voir, parce qu'il y a plein de choses que tu vas certainement découvrir, puis tu sais, t'es dans le coin de dire, moi je fais des rénovations, puis j'ai besoin de... Va juste voir, les ORE vont tous aller faire un tour, c'est sûr. Premier arrivé, premier servi, il faut dire ça aussi. On va parler tout de suite du merveilleux monde du sport, parce que ça fait le suivi, là. C'est le soccer qui est à l'œuvre, la FIFA, le Maroc contre la France à 16h, ça se passe aujourd'hui. La Ligue canadienne de football, je veux juste rappeler que ce soir, Ottawa joue contre Edmonton. Il y a quand même samedi à 19h, les Alouettes qui seront du côté de Calgary, ça va être à la télé. Baseball national, il y a 5 matchs, mais 2 matchs interligues. Ça, c'est dans la nationale. Dans l'américaine, également 5 matchs et 1 match interligue. Alors, c'est à surveiller. Peut-être que ton équipe joue ce soir. Et dans la Ligue de baseball majeure Québec, on joue ce soir du côté de Montréal. C'est Saint-Jean-sur-Richelieu qui sera là, 20h. Et pour Victoriaville, on est à Sherbrooke, vendredi, 20h, contre Sherbrooke, bien sûr. Est-ce qu'on y va pour une victoire? Ça sera bien le fun. La SLN, samedi le 11, Ottawa joue contre Toronto à compter de 16h. T'auras Vancouver contre Calgary, 19h. Et dimanche le 12, Halifax est de passage à Montréal à 19h. Alors, bonne chance, les amateurs de soccer. Mesdames, il y a du soccer en jeu. La MLS, on parle de Toronto contre HFX. Wanderers, on les appelle comme ça, oui. Ça, c'est dans la MLS. Je ne connaissais pas eux autres. Il y a également le Joe Rays qui joue contre Colorado, c'est ça? OK. Voilà. Ça va être à 21h. Puis le premier match entre Toronto puis le HFX, là, ça va être à compter de 18h30. Voilà pour le monde du sport. Est-ce que j'oublie quelque chose? La météo, mon Paul. Ben oui. Parce que toi, t'as le goût d'aller jouer au golf aujourd'hui. Ben, en tout cas, il y a un peu de tout. Il y a 40% de possibilité d'averse et risque d'orage cet après-midi. 24 degrés, humidex 30. Si tu joues au golf un matin, D'après moi, tu t'en sors bien. Si tu joues au golf cette nuit, ben il va faire noir, ça c'est sûr. Mais cette nuit, on devrait avoir 40% de possibilité d'averse et les risques d'orage avec un 18 degrés. La journée de vendredi, c'est demain. On termine la semaine avec un ciel qui va se dégager le matin. Il y aura un dégagement. 28 degrés, 33 humidex ressenti. Ça va être très chaud demain avec un indice UV 8 qui est très élevé. Dégagé la nuit, 17. On parle de ton week-end. Samedi, soleil 28, dégagé la nuit 17. Dimanche, soleil 29, un petit peu plus chaud. Dégagé la nuit 19, puis retour au travail lundi avec soleil 31 degrés. Passage nuageux, 30% de possibilité d'averse dans la nuit de lundi. Ce qui va aussi, bon, je vais me rendre jusqu'à mercredi. T'sais, mardi, ça va être alternance soleil-nuage 29. Finalement, il fait beau pas mal quelques jours, hein? Ça s'endure, on va dire comme ça. Dans la nuit de mardi, ce sera 60%, par exemple, de pluie et des averses, ouais, avec 19 degrés. Puis même mercredi prochain, alternance soleil-nuages, 27 degrés. Voilà pour les détails de la météo. On a fait le sport. Parfait, parfait. Je vous rappelle que la CDCBF vont être avec nous tantôt, 7h20, peut-être 7h40, dans ces coins-là. Action toxicomanie. Tu vas tout savoir, si tu veux tout savoir, reste là. 7h, ouais, je dirais 7h, plus près de 40 que de 20. C'est correct, ça? En tout cas, tu restes là pareil. OK. Bon matin, tout le monde. On est avec une autre belle séquence musicale. Je te propose ça dans 2 secondes.

Il y a Frédéric qui m'a juste écrit comme ça. Il dit, oui, moi, Paul, c'est sûr que je vais aller là à la vente avec les prix des barras. Symbolique, bien sûr. Et c'est à partir de quoi? C'est aujourd'hui. Voilà. Alors, c'est à vous de profiter de tout ça. Et je ne peux que vous dire, profitez-en, puis le geste est honorable. C'est faire Normand Maurice, à vous d'aller faire un tour. L'environnement, c'est important. C'est un leg aussi pour lui. Et je pense à lui, parce que c'était tout un personnage. Et un personnage de fun, hein, rigolo. Oui, pince sans rire en plus de ça. Moi, je l'ai connu dans le temps que j'étais un petit peu plus jeune, à l'école. OK. Et ce qu'il a légué à tous et chacun, ce côté environnemental, c'est une médaille d'or. On est chanceux d'avoir connu ça, nous autres. Hein? Connaissez-vous, vous autres, les Backstreet Boys? On va partir ça comme ça. OK. Ça commence de même. Il y a Alex Warren qui s'en vient. Ariane Moffat. Tout ça sur Viva. Et quand on dit qu'on est jeudi aujourd'hui, jour de paye, comme toujours d'ailleurs, on pense ça de même.

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6: Bonjour, bon début de journée. Ici Claude Marquis, voici vos actualités. Le CRTC a autorisé l'acquisition de Radio Classique de Québec par Arsenal Média. La transaction d'importance avait été annoncée en novembre dernier sous réserve de l'approbation du CRTC. Le format musical classique de la station, qui appartenait jusqu'alors à Grégory Charles, va changer. Selon le président d'Arsenal Média, Sylvain Chamberlain, le nouveau son de la station pourrait être orienté vers le country, avec la bannière « Hit Country ».
7: Ça améliore la diversité de l'offre à Québec et ça permet aussi une meilleure découvrabilité pour les gens et tout ça. Donc, vraisemblablement, ça va country, oui.
6: Selon Sylvain Chamberlain, c'est fort probablement en septembre qu'on pourra entendre Arsenal à la fréquence 92.7 à Québec. À l'approche des élections générales d'octobre, la candidate de Québec solidaire dans Arthabasca l'Érable, Stéphanie Poirier, appuie les groupes citoyens qui réclament davantage de transparence et d'acceptabilité sociale dans les dossiers du projet minier Sainte-Sophie Copper Project et des parcs éoliens. Elle demande notamment la tenue de référendums municipaux et d'un bureau d'audience publique sur l'environnement sur les projets éoliens. Et Développement économique Princeville dresse un bilan très positif des 6 premiers mois de l'année. Depuis janvier, 191 permis de construction ont été délivrés, générant près de 19,4 millions de $ en investissement, soit la 2e meilleure performance de l'histoire de la municipalité. 41 nouvelles unités de logement ont également été autorisées. C'est ce qui complète vos informations. 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
8: Merci beaucoup pour l'actualité. On va parler de sport rapidement pour vous dire que le soccer, Coupe du Monde, FIFA, Maroc contre la France, 16h aujourd'hui. Dans la Ligue canadienne de football, ce soir, Ottawa joue contre Edmonton, 21h. Et je rappelle que c'est samedi pour les Alouettes. Ils seront du côté de Calgary à 19h. Baseball national, il y a 5 matchs, dont 2 interligues en plus. Fait que ça fait 7 matchs au total, si je comprends bien. Parfait. Si on parle bien sûr de l'américaine, il y a 5 matchs également, dont 1 match interligue. La Ligue de baseball majeure Québec ce soir, Saint-Jean-sur-Richelieu est à Montréal, 20h. Et vendredi, Victo sera du côté de Sherbrooke pour batailler la victoire. Bonne chance, le Cactus. La SLN, on parle de samedi le 11. Ottawa joue contre Toronto à 16h. Vancouver sera contre Calgary 19h. Et ce sera dimanche pour Montréal dans la SLN. Les filles, parfait. Halifax vient jouer contre Montréal à 19h dimanche. Dans la MLS, je termine avec ça. Oui, Toronto qui joue contre le HFX Rod Rest. On l'appelle comme ça, oui. Et bien sûr, Colorado qui accueille le Juarez à compter de 21h. J'espère que j'ai bien prononcé, hein? Tu sais, quand c'est la première fois que tu nommes ça, puis tu dis, c'est-tu bien comme ça que ça se prononce? Mais une chose qui se prononce bien, par exemple, c'est « Hey, fait-il beau aujourd'hui? » Hein? Ça se prononce bien, ça? Hey! La météo! La météo, puis après ça, je t'annonce une nouvelle. Peut-être que t'es au courant, peut-être que non, mais je vais te ramener dans ta mémoire d'artiste que t'aimes. Puis aujourd'hui, on pourrait dire qu'on aimait.
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8: La météo, ça donne quoi? Ça donne des nuages aujourd'hui. Oui, oui, 40% possibilité d'averse. Risque d'orage en après-midi, 24 degrés, humidex 30. On devrait avoir 40% de pluie aussi et des risques d'orage dans la nuit qui s'en vient ce soir. 18 degrés. Mais la bonne nouvelle, il y en a toujours des bonnes nouvelles. Le ciel va se dégager pour vendredi. 28 degrés, humidex 33, indice UV 8. Dégagé même dans la nuit de vendredi. 17 degrés. Samedi, beau soleil 28. Dégagé la nuit 17. Dimanche, beau soleil 29. Dégagé la nuit 19. Hein? Je fais ça quasiment en chanson, moi, là. Et lundi, on dit soleil 31 degrés. Ça va être chaud, lundi. Passage nuageux, mais avec un petit 30% de possibilité d'averse dans la nuit de lundi, mais on va faire dodo, pense bien, hein? Et ce sera un 19 degrés. Et dans la journée de mardi, ça devrait revenir sur alternance soleil-nuage, 29 degrés. Il y aura peut-être un 60% de pluie prédit pour la nuit de mardi avec 19. Et alternance soleil-nuage pour mercredi. Je t'ai donné ça en 16 jours, là. Fait que, garde, choisis ta journée pour aller jouer au golf. Aller faire du vélo, aller jouer dans le jardin, je sais pas. Allez, aujourd'hui, je vous annonce ça là de même, puis en même temps, on va partir ça avec... Le bon soin de vous dire que la musique va faire partie de l'aventure, là. Mais je te dis ça tout de suite, ouais. Moi, j'aimerais ça avoir une petite trame de quelque chose en même temps pour parler de cet événement-là, qu'on vient d'apprendre là, à l'instant. Probablement que tu le sais, puis probablement que tu le sais pas, mais je vous annonce un décès. Ouais, ça me prendrait un petit quelque chose qui fait comme... tu sais, je veux pas être neutre, tu sais, puis juste entendre ça, là. OK.
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8: Oh, je peux vous dire aujourd'hui que. Hein? Ben, c'est-à-dire, oui, aujourd'hui. Aujourd'hui, hier. Aujourd'hui, c'est le 9, c'est bien sûr, hein? Hier. On annonçait, oui. Puis là, ben, c'est plus que confirmé, là. Le décès de la seule et unique Bonnie Tyler. Aïe, aïe, aïe. Là, tu dis Bonnie Tyler, tu sais, jeune, moins jeune, plus vieux même, mais quand même, passé 30, 40, 50 ans, là, on connaissait Bonnie Tyler avec sa pièce qui nous a fait vibrer, qui nous a fait danser. Et cet artiste-là, je dirais pas lâcher prise, mais c'est son décès qu'on annonce. Et vous vous souvenez d'une de ses chansons qui a été numéro uno, et elle l'est encore, hein? Turn around. Je fais juste en semblant de la chanter, mais elle va la chanter. Alors, en sa mémoire, pour le décès de Bonnie Tyler, que je t'apprends peut-être ce matin, là, Total Eclipse of the Heart. Ça rappelle un souvenir, puis en même temps, ça va rester pour toujours. Merci, Bonnie Tyler.

Cette pièce-là date de 1983. On peut la laisser s'envoler comme ça. Elle est née un 8 juin 1951. Alors, Bonnie Tyler, on apprend son décès aujourd'hui, ce matin. Décédée hier, on dit le 8 juillet 2026. Voilà. Alors, tu sais, puis pour certains, tu es un peu plus dans l'âge avancé, mais je dis ça comme ça, puis je veux pas mettre de chiffres là-dessus. Mais c'était un artiste qui en a fait tellement de chansons. Elle a fait juste Total Eclipse of the Heart. Elle était sur la scène depuis à belle lurette, on va se le dire comme ça. Alors, on ne peut que lui dire merci, puis ça fait du bien de l'entendre comme ça ce matin. Alors, on peut que garder un souvenir de tout ça. OK, on s'en va-tu avec un petit classique que tu vas te rappeler un souvenir aussi. Là, on s'en va en 1984 et ça s'appelle Red Red Wine. Oh, on passe ça de même. Oui.

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1: En ce mercredi 24, je vous souhaite un bon matin à tous et j'en ai glissé un mot ce matin, puis c'est le temps là, où on va bien sûr parler de choses sérieuses. Quand moi je vous ai lancé Action Toxicomanie, Action Tox, là, vous vous êtes dit, ben voyons donc, tu connais quoi là-dedans, Paul? Émilie Poisson, qui est là avec nous, un peu la directrice, oui, c'est quoi ton rôle?
2: Oui,
1: OK.
2: Oui, directrice générale.
1: Bon matin à toi en ce mercredi. Puis là, c'est aussi très important de savoir que Action Tox, on entend le mot, on comprend un peu, mais c'est aussi des gens qui sont dans le besoin, puis des gens qui ont besoin d'avoir un organisme comme ça.
2: Oui, ben en fait, on est beaucoup plus en prévention des dépendances. On s'appelle Action Tox, mais ça veut pas tout dire okay. Ce qu'on fait. On
1: est c'est vraiment de la prévention
2: ouais,
1: aussi.
2: Oui, majoritairement, okay. Là, on va aider un jeune où la problématique s'est installée, mais on va aussi s'assurer de le référer au bon niveau de soins. Donc, notre mission à nous, c'est oui, d'agir en prévention des dépendances, okay. Mais aussi en promotion des saines habitudes de vie. Et c'est pour ça que je viens te voir ce matin, Paul.
1: Oui, parce que bon, avant même de parler, il y a un événement pour quelqu'un qui dit, ah, regarde, c'est le fun de savoir ça. T'as des enfants, toi-même, t'es interpellé par Action Tox. On va parler de ça, mais au-delà de ça, moi, je veux en savoir encore plus. Action Tox, qui entend ça ce matin et qui dit, ouais, je devrais aller faire un tour?
2: Ben présentement, je dirais qu'il y a quand même beaucoup de parents là, avec l'interdiction des cellulaires là, dans les écoles secondaires, okay. Les écrans. On va se le dire, là, je suis à peu près certaine que chaque personne qui m'écoute ce matin se dit oui, je trouve que mon enfant ou moi-même, je passe trop de temps avec les écrans ou sur mon cellulaire. Donc, on offre un service aux parents aussi pour les aiguiller, parfait. Les accompagner aussi là, dans la gestion des écrans avec leurs enfants.
1: Là, j'aime ça entendre ça parce que tu sais, on pouvait pas parler de ça là, quelques années hein, quand même. Mais aujourd'hui, c'est assez impressionnant. T'as une fille de 12 ans, 15 ans et même papa, maman. Il y a quelque chose qu'il faut qu'on comprenne, puis vous êtes là pour nous aider, surtout pour les tout-petits aussi quand même. Là.
2: Oui, on offre un service pour les parents de tout-petits aussi. Ouais. On est là aux primaires. On peut faire des interventions avec des enfants d'âge primaire, ce qui est un petit peu plus rare. Souvent, on va être plus au niveau des parents. Puis en fait, nous, l'objectif, ce n'est pas de démoniser les écrans. Au contraire, c'est juste d'apprendre à devenir un citoyen équilibré.
1: Capable de gérer.
2: Oui, ouais, et t'sais, numériquement responsable. Fait, qu'est-ce qu'on explore? C'est quoi les pièges? Quoi faire? Tu sais, dans ce qu'on voit sur Internet, autant que comment justement là, avoir une utilisation équilibrée de tout ça.
1: Combien de personnes dans le groupe qui travaillent pour Action Tox? Il y a des bénévoles, mais il y a du monde alentour de toi aussi, là.
2: D'employés, on est 30, parce qu'on a partout en Mauricie-Centre-du-Québec, excepté la partie Nicolette-Bécancour. Sinon,
1: le territoire est assez grand, quand même, là.
2: Oui, aller jusqu'à la Duque, là.
1: J'aime ça. Émilie Poisson, bien sûr, je rappelle que les gens qui... moi, j'aime ça dire le mot comme il se doit, là. Des gens qui ont des problèmes de consommation, quand on parle de consommation, que ce soit alcool ou drogue, c'est un service qui est quand même qui vous appartient là, pour trouver des solutions.
2: Oui, ben nous, on va être là...
1: Aider aussi.
2: Oui, puis on va être là pour faire une espèce d'évaluation de la problématique chez le jeune. C'est sûr que si la problématique, elle est ancrée, on va le référer au bon niveau de soins. Mais sinon, on va vraiment travailler avec le jeune aussi pour voir...
1: Les besoins,
2: c'est quoi les raisons derrière le comportement là, de consommation? Puis on va essayer de faire en sorte que ça diminue les impacts sur sa vie.
1: Puis cet organisme-là, on va donner le numéro de téléphone tantôt à la fin, mais vous êtes à Victoriaville, situé à peu près à quel endroit?
2: On est à la place Rita-Saint-Pierre, là où se trouve l'ensemble des groupes communautaires.
1: Je trouve ça merveilleux, c'est bon de le savoir. Je vais quand même rappeler que là, le but premier, parce qu'on connaît un peu la cause, on connaît les bienfaits d'Action Tox sur les gens, les jeunes et moins jeunes, mais là, il y a un événement qui s'en vient. Moi, j'avais ça une levée de fonds, puis ça va être intéressant parce que on va avoir un happening. Explique-nous donc, c'est quoi?
2: Oui, en fait, c'est notre sommet sur les saines habitudes de vie. C'est deux jours de conférences, de formations, de panels avec des experts de partout au Québec, autant au niveau des écrans, de l'alimentation sportive, du dopage sportif. On va avoir Horacio Arruda.
1: Horacio Arruda. Wow,
2: oui.
1: OK.
2: Oui, il y a vraiment c'est la... la panacée, si on peut dire, ouais, des experts à tout ce qui est saines habitudes de vie puis prévention des dépendances seront là. Il y a une section le lundi soir, c'est notre conférence enfants okay. connectés, parents concernés. Donc, c'est offert gratuitement ça pour les parents le lundi soir. Okay. Sinon, allez sur notre site actiontox.com
1: pour tout savoir,
2: pour voir la programmation et les coûts reliés aux okay. ateliers.
1: Là, j'aime ça dire ça, il y a un coût, mais ça vaut la peine pour en apprendre. Et puis, se sécuriser à savoir, parce que des fois, un parent va se dire, est-ce que je fais la bonne chose? Qu'est-ce que je peux faire? C'est un organisme qui est là pour aider les parents aussi, oui. là, quand même.
2: Oui, oui, oui. Puis, tu sais, quelles sont les approches à privilégier? Ouais. C'est quoi les moments? C'est quand les moments qui sont plus faciles, peut-être, pour parler avec notre ado? Des astuces d'intervention? Puis, juste, les parents, des fois, ont besoin juste de se rassurer. Ouais. La majorité du temps, on a les outils en nous.
1: C'est ça.
2: C'est juste de se le faire dire.
1: De se le rappeler par après.
2: Oui, exact. Oh.
1: Le numéro de téléphone pour vous rejoindre, je ne veux pas me tromper, là, mais c'est le 758-6574.
2: Exactement.
1: Exactement. Puis là, vous pouvez avoir des informations sur le coût des billets, les dates de tout ça. Puis en même temps, si tu as flairé qu'il y a un besoin dans ton environnement chez toi, là, Action Tox, on a ça à Victoriaville. On est très contents de vous avoir avec nous.
2: Merci beaucoup.
1: Longue vie. Et puis, on surveille les dates. Le 20-21 octobre, on rappelle que ça va être un happening qui va se passer à quel endroit, encore une fois?
2: C'est au Victorin. Et on rappelle que c'est M. Antoine Tardy, notre maire, le porte-parole et de notre
1: ça.
2: Événement.
1: Merci beaucoup, ma chère. Et oui, c'est pour dire bon symposium, mais bon événement.
2: Merci tiens. Beaucoup, merci.
1: Merci à toi.

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Ricardo. Tout le monde aime Ricardo. Je peux vous dire une chose, c'est que dans quelques instants, on va aller rejoindre au bout du fil. Après, bien sûr, Shakira. On fait une petite halte, bien sûr, avec notre invité. Te donne un bon coup tantôt. Après ceci.

0: On aime la musique et je peux vous dire une chose, on va faire une petite halte maintenant pour aller rejoindre, je vais dire ça comme ça moi, Perry Boncourt, première des choses, je la salue, elle est au bout du fil. Bonjour André-Anne, puis je vais pas débaptiser le nom, là, mais Lecourt, c'est bien ça?
1: Audrey-Anne Lecourt, mais oui, c'est bien moi, bonjour.
0: Comment ça va Audrey-Anne?
1: Ben, ça va très bien, merci.
0: Ben là, j'ai le goût de vous parler justement par le prix Boncourt et parlez-moi aussi de l'organisme, parce que bon, vous avez été mentionné avec une lettre de noblesse, on va le dire comme ça.
1: Ben oui, hein, on a reconnu à ce moment-là notre expertise, Action Texcomanie, wow. En fait, qui est un organisme qui travaille depuis 35 ans à promouvoir, à faire la prévention des dépendances, ouais. Et à promouvoir les saines habitudes de vie. Et c'est un peu en raison de cette mission-là, particulièrement en raison de la promotion des saines habitudes de vie, qu'on a été salué lors des Boncourt.
0: Wow! Et là, quand on parle de Boncourt, l'organisme, parlez-moi un peu de ça, parce que bon, on comprend très bien quand c'est Action Tox, Toxicomanie, ça aide des gens aussi, là.
1: Et tout à fait. Action Toxicomanie, on a la chance de rencontrer environ 29 000 jeunes en atelier par année. C'est plus de 600 par an. C'est beaucoup de gens que nous, on rencontre à tous les ans. Action Tox est un organisme qui vise vraiment à développer les compétences chez les gens, que ce soit les parents, que ce soit les membres de l'entourage, que ce soit les jeunes, pour pouvoir prendre de meilleures décisions, de développer l'esprit critique en matière de dépendance. Souvent, quand on entend Action Toxicomanie, évidemment, on va penser aux drogues, à l'alcool, aux drogues, mais c'est beaucoup plus large que ça. C'est aussi les jeux d'argent et d'argent, c'est les dépendances dans le sport, mais souvent, on perd de vue un peu l'aspect prévention. Et c'était l'objectif de ce sommet-là pour lequel nous avons été reconnus, le sommet sur les saines habitudes de vie. C'était d'insuffler à travers la population, de dire, Action Toxicomanie travaille très, très fort à travailler en amont. Alors, c'est ce qu'on a fait pendant 2 jours. On a rassemblé divers experts, que ce soit en matière d'écran, que ce soit en matière de substances, des experts autant politiques, des affaires, du scolaire, du réseau de la santé et des services sociaux pour aller plus en profondeur à travers différents sujets, des tendances émergentes qu'on voulait voir de près.
0: OK. Et là, moi, la question qui me vient à brûle pour point comme ça, c'est de savoir, est-ce qu'on peut vous rejoindre, André-Anne? Est-ce que c'est possible de vous rejoindre? Comment on fait pour vous rejoindre? Mettons, papa, maman qui entend ça ce matin, ou même monsieur, madame qui a peut-être besoin. Oui. Comment on fait pour contacter avec vous autres?
1: C'est vraiment, vraiment très, très simple, honnêtement. Vous pouvez toujours aller consulter notre site web, www.actiontox.com. Tous les coordonnées sont là. En nous appelant par téléphone au 819-758-6574, il y a quelqu'un pour vous. Vous parlez à une personne. Et rapidement, vous avez un service dans la même semaine. Vous avez des questions concernant votre adolescent, hein? C'est la période estivale. Des fois, nos jeunes ont plus de parties ou sont plus seuls à la maison. Donc, on veut s'assurer de bien les outiller, de bien encadrer les choses. Donc, vous pouvez nous appeler. On est là pour vous soutenir. Vous êtes un adolescent, vous vous rendez compte que vous perdez un peu pied par rapport à votre consommation de cannabis ou l'utilisation des écrans. Vous pouvez nous contacter. En fait, c'est nous, là, chez Action Tox, c'est du 0-30 ans, hein, vraiment. Puis vous avez 42 ans, vous avez des inquiétudes, jamais on va vous fermer la porte. Donc, n'hésitez pas à nous contacter, on est là pour vous soutenir.
0: J'aime à rappeler quand même le numéro de téléphone, là. Je l'ai noté, là, 758-65...
1: 6574, exactement.
0: 6574, bon, parce que là, moi, je vais leur noter. Je le répète, là, parce que, tu sais, regarde-moi, j'avais mon crayon, puis c'est parce que je connais des gens qui, des fois, ont ce besoin-là. Puis de juste appeler pour prendre l'information, ça ne peut justement que vous donner au moins, tu sais, au moins l'opportunité de savoir c'est où, c'est quoi et le pourquoi du quoi.
1: Oui, tout à fait. 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On n'hésite pas non plus à aller consulter notre site web. Et c'est très rapide. Hein? Vous avez des questions, mais vous avez besoin d'intervention. On a une équipe experte, hein, formée, pour pouvoir vous soutenir à travers tous les défis qu'on rencontre. Puis c'est pour tout le monde. Hein? La consommation, vous le savez comme moi, c'est partout. Alors, n'hésitez pas à venir chercher les informations ou du soutien. On est là pour vous.
0: Et on est bien au naturel, je peux vous dire ça aussi.
1: Oui. Oui, tout à fait.
0: Je ne peux que vous dire un gros merci de votre passage. Puis je rappelle, c'est un organisme. Puis en même temps, quand que tu as des questions, papa, maman, soi-même, jeune et moins jeune, c'est toujours là. Puis c'est là pour nous aider, puis de continuer à grandir et d'avancer. C'est comme ça, la vie.
1: Oui, puis je préciserais, si vous me permettez 30
0: oui,
1: secondes,
0: oui.
1: que c'est Maurice Centre du Québec. Hein?
0: Oui.
1: Notre organisme, bien sûr, est à Victoriaville, mais on couvre vraiment l'ensemble de la Mauricie et du Centre du Québec.
0: Le message est noté. Un gros merci de votre implication ce matin. Ça fait du bien d'entendre ça, de savoir que on a l'organisme qui va faire la différence, puis c'est important de le faire. Alors, encore une fois, un gros merci. Je vais juste répéter le numéro, parce que je ne veux pas me tromper. Là. 758-65-74, c'est ça?
1: Exactement.
0: Ah, maman mia, j'ai bien noté tout ça. Merci, on va continuer de parler de vous dans votre dos, par exemple, mais ça sera pour la bonne cause.
1: Oui, OK, avec plaisir. Merci, au revoir.
0: Bye-bye.
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4: Bonjour, ici Michel Scarpino. Voici le bilan de l'actualité. Les Innus de Pessamit sur la Côte-Nord iront aux urnes dimanche afin de dire s'ils endossent ou non l'entente conclue avec Hydro-Québec et le gouvernement qui pourrait régler une fois pour toutes les débats juridiques qui durent depuis des années et permettre le développement de projets énergétiques qui, eux, pourraient être réalisés sans contentieux. L'entente de nouvelles relations concernant le développement énergétique prévoit le versement de plus de 2,5 milliards sur 50 ans, ainsi que d'autres sommes à déterminer à la communauté de quelque 4 000 âmes. Le document de 42 pages prévoit cependant empêcher la communauté de faire appel aux tribunaux pour contester les projets énergétiques à venir et ouvre son territoire aux projets de la société d'État, des éléments qui suscitent la controverse au sein de la communauté. Le CRTC a autorisé l'acquisition de Radio Classique de Québec par Arsenal Media. La transaction d'importance avait été annoncée en novembre sous réserve de l'approbation du CRTC. Le format musical classique de la station va changer. Selon le président d'Arsenal, Sylvain Chamberlain, le nouveau son de la station pourrait être orienté vers le country avec la bannière It Country.
5: Ça améliore la diversité de l'offre à Québec. Et ça permet aussi une meilleure découvrabilité pour les gens et tout ça. Vraisemblablement, ça en va en country, oui.
4: Selon M. Chamberlain, c'est fort probablement en septembre qu'on pourra entendre Arsenal à la fréquence 92.7 à Québec. Il s'agira d'une 26e station pour Arsenal Media. Et puis la chanteuse britannique Bonnie Tyler, qu'on a notamment connue avec son succès Total Eclipse of the Heart, est décédée à l'âge de 75 ans. Dans un communiqué publié sur le compte Facebook de la chanteuse, il est écrit que celle-ci est morte de manière inattendue dans un hôpital du Portugal des suites d'une maladie pour laquelle elle était soignée. On lui doit de nombreux succès qui ont fait le tour de la planète. Ça complète le bilan de l'actualité Arsenal Media. On vous souhaite une bonne journée à notre antenne.
6: Total Eclipse of the Heart, c'est vraiment bon comme chanson. Et oui, sympathie à tous ceux qui sont fans, la famille, les amis, les collègues, conjoints ou quoi que ce soit. Bonnie Tyler. Oui, tu vas aller sur le site, là, Bonnie Tyler, on apprend tout ça. En ce 8, elle est décédée le 8 juillet. C'était hier, bien sûr, 2026. Voilà. Ça s'est passé à Faro. Hein? Une chanteuse britannique que tout le monde a aimé. A total eclipse of the heart. Tu vois que je chantais pas en moi, c'est pas pareil. OK. On va parler vite comme ça un peu du sport parce que le soccer, je fais ça rapidement, là. Soccer, la Coupe du Monde, la FIFA, le Maroc joue contre la France à 16h. Dans la Ligue canadienne de football, on va surveiller Ottawa contre Edmonton, 21h. Je rappelle aussi que, c'est samedi que les Alouettes de Montréal vont jouer contre Calgary. OK. C'est dit, c'est fait. Dans le baseball, il y a 5 matchs dans la nationale, 2 interligues. Dans l'américaine, 5 matchs également. Et un interligue. Et je te parle aussi de baseball majeur. Ce soir, Saint-Jean-sur-Richelieu est à Montréal. Et vendredi, Victo, notre équipe, sera de passage du côté de Sherbrooke. Et je vais terminer. Oui, mais quand même, la MLS, là, Toronto joue contre HFX, ça se passe quoi dans la MLS à 18h30. Rod Ress, on les appelle comme ça. Et il y aura aussi le Colorado qui vont jouer contre Juan Rez. J'ai bien prononcé ça? En tout cas, si on me reprend, prenez-moi pas, faites juste me reprendre. SLN, samedi le 11, Ottawa contre Toronto, Vancouver sera contre Calgary. Toronto, ça va être à 16h, puis Calgary 19h. Et dimanche, c'est Halifax qui vient jouer contre Montréal. Ça fait le tour pour le sport. Je te parle de météo tout de suite, parce que la météo, c'est important, ça. Puis la météo, on peut-tu faire ça avec un petit brin de quelque chose pour nous accompagner? Tout ça de même, je dis rien, moi, non. Mais quand même, OK.

qui s'en viennent avec Dua Lipa. Mais pour l'instant, je te donne la météo. 40% de possibilité d'averse et risque d'orage cet après-midi. 24 degrés. Humidex 30, c'est ce qu'on ressent. Ah oh, ouais, ça va être chaud. Des nuages avec 40% de risque d'averse et même des risques d'orage tôt ce soir avec 18 degrés. Vendredi, je te donne ton week-end. Là. Vendredi, on parlera de dégagement le matin. 28 degrés, humidex 33 avec... un ciel dégagé dans la nuit de vendredi 17, parfait. La bonne nouvelle, c'est que beau soleil pour samedi, 28 degrés. Dégagé la nuit 17. Dimanche aussi, beau soleil 29. Dégagé la nuit 19 degrés. Puis t'inquiète, là, tu retournes travailler lundi, là? Ouais, ben ça va du soleil aussi. 31 degrés. Oh, mamma mia! Ça fait du bien d'entendre ça, hein? Et voilà! On file en musique avec Dua Lipa. Dance the night. Survivre! Mamma mia.

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6: Ben voyons donc, oui, l'analyse est gratuite en plus. C'est le fun, ça. On analyse l'actualité. C'est gratuit, ça aussi. Claude Marquet, bon matin.
7: Bon matin, Paul.
6: Vous êtes de bonne humeur?
7: Oui.
6: Comme toujours, d'ailleurs. J'aime ça dire ça comme ça, mais c'est vrai que t'es toujours de bonne humeur. Malgré que des fois, il y a des dans l'actualité, il y a des choses qui... Ça va vite, là.
7: Oui, il y a des choses qui bougent. Mais aujourd'hui, c'est pas le cas. Aujourd'hui, okay. Ce sont somme toute des bonnes nouvelles. Je commence par une bonne nouvelle pour Arsenal Media, d'abord et avant tout.
6: Ben oui.
7: Le CRTC qui a autorisé l'acquisition de la radio classique de Québec par Arsenal Media. C'est une transaction qui avait déjà été annoncée en novembre dernier, sous réserve que le CRTC approuvait la transaction. Donc, ça y est, nous avons mis la
6: on
7: main sur la radio classique de Québec. Okay. La radio classique de Québec, c'était un format musical classique aussi. La station était détenue jusqu'alors par Grégory Charles, mais le tout va changer puisqu'on a mis la main sur cette nouvelle station. On pense orienter le son de la station vers le country. Donc, ça sera fort probablement une bannière Hit Country, pardon, là, qui va débarquer à Québec au mois de septembre. Le président d'Arsenal Media, notre grand patron, Sylvain Chamberlain, estime que c'est fort probablement en septembre qu'on pourra entendre Arsenal à la fréquence 92.7 à Québec.
6: C'est ça
7: que je t'ai
6: pas demandé. 92.7 quand tu t'en vas à Québec, ben ça va être ça qui va être là.
7: Okay. Et avec cette transaction, il s'agit de la 26e station pour Arsenal Media, mais nous sommes aussi en attente d'une décision du CRTC pour l'acquisition de trois stations de BPM Sport, situé à Montréal, Québec et Gatineau. Porterait à 29 là, le nombre d'antennes, le nombre de stations.
6: Là, c'est le plus gros réseau, j'ai l'impression,
7: on
6: au Québec.
7: On est effectivement
6: là.
7: Le plus grand radiodiffuseur au Québec. Ce qui fait la force de notre réseau, c'est qu'on est surtout concentré en région. Là, oui, avec BPM Sport, on va avoir un pied un peu plus à terre dans les grands centres, mais ce qui distingue Arsenal Média, généralement, c'est les nouvelles locales et régionales, surtout dans vos régions, surtout chez nous, donc de là la raison pour laquelle on en a une à Victoriaville. Donc, une belle nouvelle pour Arsenal Media qui attendait une approbation du CRTC.
6: Monsieur Chamberlain, bravo et continuez l'aventure. On reste avec vous.
7: On va vous suivre. Et sinon, je vous rappelle qu'au mois d'octobre, le mois d'octobre va arriver vite. Je sais que c'est les vacances qui viennent de commencer, mais une fois les vacances déboulées, le 5 octobre arrivera vite. Le 5 octobre, ce sont les élections générales au Québec.
6: Ouais.
7: On va aller aux urnes pour pouvoir déterminer notre prochain gouvernement. Mais à l'approche des élections, il y a la candidate de Québec solidaire dans Arthabasca l'Érable, Stéphanie Poirier, qui a voulu prendre position dans deux dossiers qui sont quand même chauds dans la région. Le projet minier Sainte-Sophie Copper Project, dont on a déjà parlé ensemble ici, et le projet de parc éolien. Le projet de parc éolien qui est dans le paysage de la région depuis quand même un bout de temps et qui se développe là, mois par mois, semaine par semaine. Donc, bien évidemment, pour Québec solidaire, solidaire, protéger l'environnement, ça passe par la protection du territoire, du paysage, du patrimoine. Donc, c'est pour ça que Stéphanie Poirier appuie les groupes citoyens comme nous, MINPA, le regroupement Vigilance Énergie Québec ou Vendélu, qui revendiquent des référendums dans chacune des municipalités qui sont visées par de tels projets qui sont considérés comme malvenus en zone habitée ou agricole. Donc, par exemple, pour le projet de Sainte-Sophie Copper Project, qui, je vous le rappelle, est mené par une compagnie britannique, Richmond Hill Resources, qui veut faire de l'exploration minière dans la région, qui viserait des propriétés privées aussi. Donc, ce projet suscite de l'inquiétude de la part des citoyens et ne semble pas nécessairement aller chercher l'acceptabilité sociale qui est requise pour aller de l'avant avec le projet, si l'on se fie aux séances publiques qui ont été tenues dans les dernières semaines. Donc, pour Stéphanie Poirier, on estime que l'exploitation d'une future mine de cuivre, parce que c'est ça, éventuellement, puis là, on parle dans un avenir très, très, très lointain. C'est ça qui pourrait arriver. Ça pourrait avoir de lourdes conséquences sur la nappe phréatique, l'approvisionnement en eau de la région. Donc, on veut une approche différente là, pour ce projet-là. Et pour le projet des éoliennes, ben ce qu'on demande, en fait, c'est un BAP générique, donc un bureau d'audience publique sur l'environnement pour étudier les conséquences possibles des éoliennes sur le territoire. Ouais. Parce qu'une éolienne qui est implantée a un rayon de 400 mètres autour pendant lequel on ne peut pas s'aventurer pour des questions de sécurité. Exactement. Mais ça vient toucher des terres agricoles, ça vient changer beaucoup de choses. Donc, un BAP pour les possibles conséquences des éoliennes sur le territoire et l'application d'un moratoire pendant que les études, que les solutions sont étudiées pour ne pas qu'il y ait plus d'éoliennes sur le territoire. Donc, on comprend qu'on se positionne vraiment du côté des citoyens qui revendiquent un peu plus de transparence et un peu plus d'acceptabilité sociale.
6: Puis, on me disait ça l'autre fois, peut-être que je me trompe aussi, où il n'y avait peut-être pas raison, mais le fait que ça tourne tout ça, il y a comme un son qu'on entend, n'entend pas, mais que finalement, il est présent.
7: Oui, c'est...
6: Ça peut nuire aussi à l'ouïe, là.
7: C'est effectivement ceux qui habitent plus ou moins proche des éoliennes. Là, ce sont des commentaires qu'on a entendus. La nuisance sonore peut venir avec ça, malgré le fait qu'on, ce sont quand même des dispositifs qui restent somme toute un peu plus silencieux qu'un barrage électrique, par exemple.
6: T'as bien
7: mais
6: raison.
7: C'est vrai que ce sont des commentaires qui ont été, qui ont été soulevés par certains citoyens.
6: Ben voilà, c'est pas mal tout pour toi.
7: Oui, c'est ce qui fait le tour de l'actualité ce matin.
6: Je te garde avec moi, puis je suis en train de chercher ma question extrême d'aujourd'hui parce que j'aime te la poser à toi avant tout. On est bien jeudi aujourd'hui?
7: Oui.
6: Hey, mon Dieu, que ça
7: passe vite. Vite.
6: Hein? 41% des parents avouent avoir déjà menti à leur enfant à propos de ceci. De quoi s'agit-il? La réponse va venir tantôt, mais je te donne le choix. Là, tu veux-tu répondre à brûle pour point comme ça? Là,
7: je vais prendre le temps de réfléchir.
6: Bon, maman mia. Ça, là,
7: c'est
6: son avocat qui a dit. Tu diras ça à Paul, puis il va bien comprendre qu'on va parler de sport et la météo avant de donner la réponse. Soccer, la Coupe du monde de la FIFA, Maroc contre la France à 16h aujourd'hui. Dans la Ligue canadienne de football, Ottawa joue contre Edmonton, 21h. Je rappelle aussi que les Alouettes, eux vont jouer samedi contre Calgary et ça va se passer à compter de 19h. Et qui qu'il y a d'autre? Dans la nationale, baseball, il y a 5 matchs et 2 matchs interligues. Dans l'américaine, également 5 matchs et 1 match interligue aussi. Le baseball majeur Québec ce soir, Saint-Jean-sur-Richelieu contre Montréal. Puis si tu veux savoir ce qui se passe à Victo, ils seront de passage du côté de Sherbrooke vendredi pour batailler la victoire. La SLN, samedi le 11, Ottawa-Toronto. Vancouver, ça va être à 16h. Vancouver-Calgary, 19h. Et même dimanche, le 12, Halifax vont jouer contre Montréal. Qu'est-ce que je pourrais te dire de plus? La MLS, oui, Toronto contre HFX Rodderist, on les appelle comme ça, et bon match, j'espère que ça va être une victoire, et Juan Reyes joue contre le Colorado à 21h. Ça fait pas mal de tours. OK. Le temps de vous donner un petit brin de météo, puis après ça, on répond à la question extrême, puis en même temps, va-t-il faire beau? Est-ce que c'est ça que t'aimerais avoir aujourd'hui?
7: Ben, je pense qu'il annonce un petit peu grisouillet aujourd'hui.
6: Grisouillet, c'est un mot que j'apprécie.
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6: Comment t'as dit ça? Grisouillet.
7: Grisouillet.
6: Grisouillet, OK. Ah ouais, mais ça va être pas mal ça aujourd'hui, parce que la nappe de brouillard, regarde, c'est, on parle pas de ça, là, mais on parle de 40% de possibilité d'averse et des risques d'orage en après-midi, 24 degrés, humidex 30, indice UV 6. 40% de possibilité d'averse et risques d'orage également ce soir avec 18. Ça veut dire que ce sera pas tellement beau. C'est ce qu'on comprend.
7: Ben, ça fait un petit répit, là, pour ceux pour qui le soleil, la chaleur, c'est un peu étouffant. Oh ouais. On va peut-être un peu mieux respirer.
6: Les arbustes, les plantes vont bien. Ouais. Ça va nous en donner un petit coup pour continuer de grandir. Vendredi, on parlera de vendredi matin, là, 28 degrés, humidex 33. Ça va être un indice UV 8. Ciel dégagé dans la nuit de vendredi 17. Vite comme ça, samedi, soleil 28. Wow! Dégagé la nuit 17. Dimanche, soleil 29. Dégagé la nuit 19. Et lundi, on devrait avoir aussi du soleil, 31 degrés. Fait que, tu sais, toute la fin de semaine, là, tu sais, on va se dire, samedi, dimanche, puis même lundi, là, ça prend de la crème solaire, puis ils vont faire beau. Fait que ça, on mérite ça, nous, Québécois, Québécoises. Voilà. Ça fait le tour pour les détails de la météo. Et on va revenir tout de suite, oui, pour la fameuse question extrême.
7: Oui.
6: Ce serait quoi ta réponse? Je répète, là, pour les gens qui écoutent, là, 41% des parents avouent avoir déjà menti à leur enfant à propos de ceci. Eh, bateau, tes parents, toi, c'est quoi t'as fait pour mentir à tes enfants? J'ai même pas la réponse en avant de moi, là, mais de quoi s'agit-il?
7: Est-ce que ça serait, par exemple, ouverture, fermeture d'un endroit. Je veux aller au glissado. Ah oh non, c'est fermé aujourd'hui.
6: Ah non.
7: C'est
6: ben,
7: un
6: je
7: bon
6: sais
7: truc
6: pas.
7: Quand même.
6: Mais ben, c'est ça. Mais ben, regarde, exemple. Je vais donner des exemples aussi. Mais la réponse, c'est le fait de dire qu'ils n'ont jamais eu d'ennui plus jeune. Tu sais, quand tu dis ça à ton enfant, mais exemple d'ennui, là, suspension, arrestation, mauvais coup, etc. Tu sais, pour dire que tout en tant que père et mère, t'es sage.
7: Toi, OK, que soi-même, c'est ça. Oh non, moi, j'ai jamais rien eu. Moi, j'étais un enfant sage. Oui, oui. Silence radio.
6: Pour dire, non, mais j'étais pour dire, regarde-moi sans rire, mais t'as même pas obligé de le dire. Je l'ai vu rire de bien rire. Tu comprends?
7: Oui.
6: Fait que, non, mais c'est ça pareil. Alors, je répète, là, 41% des... Moi, il y en a qui vont s'en reconnaître. Des parents avouent avoir déjà menti à leur enfant à propos de ceci. De quoi s'agit-il? Le fait de dire qu'ils n'ont jamais eu d'ennui plus jeune. Qu'eux autres étaient sages, puis que c'est pour ça qu'on prône à nos enfants d'être sages, puis d'être honnêtes, puis ci, puis ça. Hé! Il y a un petit brin de vérité dans celle-là. On va te dire de quoi, là, ça finit bien notre jeudi matin. Merci, Claude. Et,
7: merci, Paul.
6: Encore une fois, je te rappelle qu'on te suit sur monvicto.com.
7: Oui.
6: Et puis, tout bouge, et certainement que tu vas être occupé aujourd'hui encore, comme toujours,
7: oui.
6: D'ailleurs.
7: Oui.
6: Merci, Claude.
7: Merci, Paul.
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6: Ah, quand on parle d'actualité, c'est Claude Marquis. Puis bon, souvent, ça va être la politique. Ça va être soit des drames, des accidents. L'Expo de Victo qui s'en vient bientôt.
7: Oui, l'Expo de Victo, absolument. Mais aujourd'hui, ce qu'on va regarder, en fait, que la communauté, la municipalité de Saint-Ferdinand qui interpelle le gouvernement Fréchette sur la crise du logement et un petit bilan du country et Rockfest qui ont pris pour la première

0: tu te rejoindre?
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0: Et elle suit ça comme toujours d'ailleurs. Merci Claude.
1: Merci Paul.
0: Voici Benson Bourne avec Mystical Magical sur Viva 101.9.

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0: Et que ça fait du bien, ça. Le petit roi de Kevin Parent. Oui, monsieur, madame, je vous dis, moi, à demain. Demain, c'est vendredi. Demain, vendredi 10. Ça passe vite, hein, quand même. Et puis, merci à tous nos collaborateurs. Claude Marquis, d'ailleurs, notre journaliste qu'on suit sur monvicto.com. Merci à nos invités également qui étaient là. On a parlé de Action Toxicomanie, la CDCBF. On a parlé aussi de l'expo qui s'en vient bientôt, puis je vais peut-être avoir des billets à attribuer dans les prochains jours. Puis en même temps, n'oubliez pas que, oui, il y a un événement le 25 juillet qui s'appelle la course de motoneige sur l'eau. On aura la chance d'y revenir, puis peut-être même des billets à vous offrir demain. Je vais faire un bliss là-dessus. C'est la 39e édition championnat nord-américain. Fait que moi, je vous dis simplement, demain, 6 en pile, portez-vous bien, et puis tous ceux qui s'installent dans les prochaines minutes vont vous accompagner avec le sourire et du bonheur. Bonne journée!
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souvent notre bon café, hein, ça c'est certain. Et quand arrive l'été comme ça, me semble que de le prendre froid avec la glace, ça peut être le fun aussi, hein. Mais ça me prend mon café chaud le matin, mais je dirais pas non à une espèce de café comme ça un petit peu plus tard dans la journée. Et d'ailleurs, je vais vous parler d'un café très, très tendance qu'on peut mélanger avec un lait assez spécial. Mais ça, je suis sûre, ça donne une recette super bonne. Alors, très, très in en ce moment.

est rempli avec DJ Snake et Justin Bieber à surveiller. On aura Ed Sheeran aussi qui sera là en musique. Shawn Mendes avec Camila Cabello. Miles Smith est à venir. J. Scott s'en vient. Lady Gaga aussi. Sia. Et pour tout de suite, c'est Ray qui fait son entrée avec Where is my husband?

Laval. Ils sont du côté de Wendover ce soir, du côté de l'Ontario et direction La Rochelle en France pour le début de la semaine prochaine, rien de moins. Alors, ils sont en spectacle dans le cadre des Francofolies là-bas. Alors, évidemment qu'ils vont bien représenter le Québec. Ils vont swinguer la bacaise dans le fond de la boîte à bois, comme les Français aiment vraiment le voir quand ils rencontrent des Québécois. Et là, ben, il y a plusieurs festivals aussi à l'affiche sur le site de Salbar, mais je vous rappelle qu'ils vont nous partir une toute nouvelle tournée en septembre prochain avec un nouveau show qu'on pourra découvrir. Alors, c'est à surveiller sur le salbarbe.com. À surveiller également

On peut s'inspirer des célébrités qui sont allées au mariage de Taylor Swift hein, pour essayer de savoir comment on va se coiffer pour un mariage qu'on peut avoir cet été ou une sortie officielle, on en reparle. Pour tout de suite, voici Miles Smith à Viva.

0: travailler en musique, Ed Sheeran avec Azizam, lui qui était invité au mariage de Travis Kelce et de Taylor Swift vendredi dernier à New York. Et il n'est pas le seul, non. On commence à voir passer là, des photos des gens qui se rendaient. On voit des robes passer, entre autres de Selena Gomez. C'est absolument génial. Et là, le couple Brad Pitt aussi y était et la créatrice de bijoux Inès Ramon, âgée de 33 ans. Ils forment un couple depuis 2022 et c'est la première photo de Brad Pitt et de Inès sur Instagram et ça a l'air que c'est avec leur accord que leur coiffeuse personnelle a pu mettre cette photo-là sur Instagram. Et puis, on peut voir... On peut s'inspirer un petit peu là, quand même des coiffures qui ont été faites. Pour elle, Inès, elle avait vraiment une queue de cheval très, très, très lichée. Alors, assez haute et très longue aussi, avec un léger boudin en finale. Mais tous les cheveux sont boudinés ensemble. Ça part pas dans tous les sens. Alors, on peut quand même s'inspirer de ces stars-là pour essayer de inspirer nos coiffures. Si vous avez un mariage cet été, on sait jamais. En attendant, Shawn Mendes est à venir avec Senorita. À Viva, restez là.
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sera le monde dans Viva l'avant midi. Et ben, on lui souhaite beaucoup de monde ce soir à son spectacle au Parc des Îles de Matane parce qu'il donne le coup d'envoi au festival Matane en lumière. Alors, jusqu'au 11 juillet, il sera sur la scène ce soir. Et Marc Dupré, lui, ben, il poursuit sa tournée parce que ce soir, un petit peu partout, cet été, mais il reste quelques dates à l'horaire à peine parce que, en parallèle, il est en train de nous concocter un tout nouveau spectacle qui va partir du côté de la salle de spectacle au Pas perdu à Cap-aux-Meules dès le 24 juillet prochain. Concert acoustique qui s'appelle Bien assis. Alors, il y a quelques dates là, déjà qui sont affichées et il parle sur son site.

hâte de connecter avec nous d'une toute autre façon et d'une nouvelle façon. C'est sûr que c'est quelque chose de plus personnel, peut-être qu'il va un peu plus jaser. J'haïs pas ça, moi, cette espèce de connexion-là avec l'artiste quand c'est quelque chose de plus cool. Parlant de quelque chose de bien cool, c'est Corias qui s'invite avec Printemps à Viva.

0: café en avant-midi, c'est tellement bon, on va se le dire. Et quand arrive la saison estivale, les cafés froids, je déteste pas ça du tout. Et là, je vous propose la tendance du moment. Alors, c'est une toute nouvelle obsession beauté et bien-être. Le magazine Elle nous en parle. Et c'est le café au lait de banane. Très, très, très in. Et au départ, le lait de banane, c'était pas une histoire de marketing, non, ça s'est créé, je vous dirais, selon en tout cas les archives, dans les années 70, parce que le gouvernement coréen cherchait à encourager la consommation de lait, parce que tout seul, c'est un petit peu plate. Alors là, la banane était considérée comme un fruit qui pourrait très bien s'adapter au lait. Alors, on a créé le lait de banane. Et là, ben, on fait du café au lait de banane. Alors, l'idée, c'est vraiment pas compliqué. C'est que vous versez du café sur des glaçons, vous mélangez ce lait sucré-là et crémeux, presque proche d'un goût de bubble gum, dit-on. Le résultat, on dit que le contraste est parfait. L'amertume du café vient équilibrer la douceur sucrée du lait de banane. Alors, ce fameux lait en question, vous pouvez le retrouver dans les rayons dédiés au lait alternatif. Santé! Olivia Dean à venir, à Viva!
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7: Bonjour, ici Claude Marquis, voici vos actualités. Le réseau Autonomie Santé reçoit une aide financière de 20 000 $ pour lancer son nouveau programme Rassembleur Unis dans la diversité. La subvention accordée par la Corporation de développement communautaire des bois francs et Destination Entreprise servira à acheter l'équipement nécessaire au projet. Le programme vise à réunir des personnes en situation de handicap et des équipes d'employés ou d'étudiants autour de défis sportifs et collaboratifs. L'objectif est de promouvoir l'entraide, l'esprit d'équipe et les saines habitudes de vie. Et le CRTC a autorisé l'acquisition de la station Radio Classique 92.7 de Québec par Arsenal Média. Le format musical classique de la station, qui appartenait jusqu'alors à Grégory Charles, va changer. Selon le président d'Arsenal Média, Sylvain Chamberlain, le nouveau son de la station pourrait être orienté dès septembre vers le country, avec la bannière Hit Country. C'est ce qui complète vos informations. 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

0: Triste nouvelle qu'on a appris aujourd'hui, la chanteuse de Total Eclipse of the Heart, la grande chanteuse britannique Bonnie Tyler, est décédée à l'âge de 75 ans hier soir. Alors, la famille et l'équipe de Bonnie Tyler ont annoncé qu'elle est décédée de manière inattendue dans un hôpital du Portugal des suites de la maladie pour laquelle elle était soignée. En mai dernier, elle avait été admise pour une opération intestinale d'urgence dans un hôpital au Portugal où elle a une maison. Elle avait été plongée dans un coma artificiel par la suite. À la mi-juin, on l'avait sortie du coma, mais elle restait dans un état critique. Et là, ben malheureusement, elle nous a quittés. Alors, nos condoléances aux fans, évidemment. Voici Sam Hunt à Viva.
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Bleu Jeans Bleu et leur hit Scotch and Poche dans Viva l'avant midi. Et c'est vraiment le premier numéro 1 en carrière de Bleu Jeans Bleu. Et ça fait 7 semaines que ça dure. C'est la chanson la plus jouée partout au Québec. Selon le palmarès de la disque, et là, Bleu Jeans Bleu sur leurs réseaux sociaux capote. Remercie les radios, ben ça nous fait plaisir. Remercie le public de les suivre également. Puis de toute façon, c'est vrai que leur tune est bonne. Et il y en a une qui devrait remercier ses fans également, qui s'invite dans les prochaines secondes, c'est Madonna. Parce que selon Top 10 Musical, avec son album Confessions 2, elle a le record des plus grands débuts sur Spotify par un

Confessions 2, c'est ce qu'on retrouve. Et voici un hit qui se retrouve sur cet album-là avec Sabrina Carpenter. Voici Madonna sur Bring Your Love à Viva.

Malone s'invite dans un petit instant. Lui qui a vieilli d'un an le week-end dernier, hein, c'était sa fête samedi le 4 juillet. 31 ans pour Post Malone qui est en pleine tournée de stade en ce moment. Il est venu

0: COVID. Ce serait une excuse un peu pour essayer de remplir ces salles davantage. Alors, est-ce qu'il y a vraiment de la nouveauté dans l'air pour Post Malone? Quoi qu'il en soit, on reste à l'affût et il s'invite avec Circles dans un petit instant. Abby va rester là.
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Swift et également avec Opalite. Et juste avant, eh ben c'est une artiste qui va se donner en spectacle ce soir pour l'un des plus gros festivals très attendus au Québec. Alors, le Festival d'été de Québec qui part aujourd'hui. Alors, elle sera en spectacle à la place Georges V. Je vous parle de Lou Adrienne Cassidy. Et évidemment, qu'il y aura de l'ambiance avec Limp Bizkit qui va partir ça en spectacle sur les plaines ce soir. De Lumineers attendu demain. Également, eh ben, il y a Michael Bublé qui va se joindre

0: ça avec un excellent montage. En plus, encore une fois, ce midi, pour le lunch 80-90-2000. Et un petit exemple de ce qui pourrait passer. Cutting Crew, I Just Die In Your Arms Tonight. C'est à venir dans un instant, la toune du lunch à surveiller. Restez bien branchés à Viva.
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6: Bonjour, ici Claude Marquis, voici vos actualités. Le réseau Autonomie Santé reçoit une aide financière de 20 000 $ pour lancer son nouveau programme Rassembleur, unis dans la diversité. La subvention accordée par la Corporation de développement communautaire des Bois-Francs et Destination Entreprise servira à acheter l'équipement nécessaire au projet. Le programme vise à réunir des personnes en situation de handicap et des équipes d'employés ou d'étudiants autour de défis sportifs et collaboratifs. L'objectif est de promouvoir l'entraide, l'esprit d'équipe et les saines habitudes de vie. Et le CRTC a autorisé l'acquisition de la station Radio Classique 92.7 de Québec par Arsenal Media. Le format musical classique de la station, qui appartenait jusqu'alors à Grégory Charles, va changer. Selon le président d'Arsenal Média, Sylvain Chamberlain, le nouveau son de la station pourrait être orienté dès septembre vers le country, avec la bannière Hit Country. C'est ce qui complète vos informations. 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

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Rihanna s'invite dans Don't Stop the Music parce qu'ici, c'est Viva la musique. 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

0: du mois, donc le 31 juillet prochain, on pourra se procurer The Outlaw Cherry Lee and Other Western Tales. Alors, on dit que c'est un album qui nous propose l'histoire d'une protagoniste nommée Cherry Lee qui doit tout remettre en question dans son monde. Alors, c'est quelque chose de très cinématographique, semble-t-il. Alors, on va mettre, bien sûr, l'amour du cinéma à l'avant-scène de ça, la narration également de Shabuzi. Alors, c'est même Jamie Foxx, l'acteur, qui fait le teaser officiel de cet album-là dans une mise en scène avec un vidéo là, qui nous rappelle une trame, une bande-annonce de film, littéralement plus qu'une trame sonore pour un album. Alors, on pourra se procurer ce disque-là à la fin du mois pour Shabuzi qui s'invite avec Jelly Roll dans un moment sur Amen. À Viva!
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ce soir à 16h. Et vous savez, pour les téléphones cellulaires, là, c'est pas juste un enjeu avec les ados. Avec les adultes aussi, oui, mais avec nos aînés également. Alors, on va s'en rejaser dans Viva la Casa. Je vous attends sur le coup de 16h. Diane Simard vous invite à rester branchée parce que c'est le lunch 80-90-2000 qui s'invite dans un instant avec Jerry à la barre et un excellent montage pour vous partir l'heure. On se laisse avec Charlotte Cardin. Ciao, à tantôt à Viva.

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3: Bonjour, ici Claude Marquis, voici vos actualités. Le réseau Autonomie Santé reçoit une aide financière de 20 000 $ pour lancer son nouveau programme Rassembleur, unis dans la diversité. La subvention accordée par la Corporation de développement communautaire des Bois-Francs et Destination Entreprise servira à acheter l'équipement nécessaire au projet. Le programme vise à réunir des personnes en situation de handicap et des équipes d'employés ou d'étudiants autour de défis sportifs et collaboratifs. L'objectif est de promouvoir l'entraide, l'esprit d'équipe et les saines habitudes de vie. Et le CRTC a autorisé l'acquisition de la station Radio Classique 92.7 de Québec par Arsenal Media. Le format musical classique de la station, qui appartenait jusqu'alors à Grégory Charles, va changer. Selon le président d'Arsenal Média, Sylvain Chamberlain, le nouveau son de la station pourrait être orienté dès septembre vers le country, avec la bannière Hit Country. C'est ce qui complète vos informations. 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
1: Ça roule pareil, on est rendu à jeudi. C'est une grosse semaine, hein? Mais là, on met ça sur pause, puis on relaxe.
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1: Je m'appelle Jay, c'est moi qui vous accompagne pour luncher avec de la bonne toune.
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1: Trois décennies qu'on va couvrir avec grand plaisir et on va parler des langues aujourd'hui, ouais. C'est très bon pour nous d'apprendre plus qu'une langue et ça peut même nous sortir de l'embarras. Ah, et ça, c'est pas pire. Mais justement, je veux savoir au 1-866-567-2346 la fois où est-ce que vous avez essayé de parler dans une langue étrangère puis vous vous êtes vraiment ridiculisé, là. Hey, moi, j'en ai une bonne. Ça s'est passé en Espagne puis j'y pense encore à chaque fois que je vais à un certain endroit dans un lieu public. Je vais vous en parler. Marky Mark and the Funky Bunch, Good Vibrations est en réserve, mais on part ça avec Michelle Branch et Santana. Voici Game of Love pour commencer le lunch 80-90-2000. À Viva!

0: c'est drôle, je vous ai demandé au 1-866-56-RADIO, c'est quoi la fois où est-ce que vous êtes mis dans l'embarras en essayant de parler une langue étrangère? Ça nous arrive tout le temps, particulièrement en anglais, là. C'est vraiment le langage auquel on est le plus exposé. Salut à Isabelle Gagné qui nous écrit de Thetford, qui a dit « On est allé au resto dans le Vermont ». Puis on a un resto italien, là, c'est ça qu'elle me contait. Puis elle a demandé du fromage. Puis elle a demandé au serveur « Is it possible to rape the cheese? » Oh, oh, oh! Le serveur l'a regardé avec un gros regard. Puis là, c'est là qu'elle s'est rendu compte que « rape », ça veut pas dire « râper » en français. Sinon, moi, ça m'est arrivé en Espagne. Et c'était vraiment drôle, OK? Ma blonde puis moi, on était à Séville. On venait d'arriver, puis il y avait un kiosque d'information. Puis comme on arrivait en autobus, ben ma blonde avait besoin d'une salle de bain. Puis elle a dit « Donde está el baño? » Puis la fille à réception a comme fait « Pardon? Baño, baño, baño? » Puis elle était comme « Ouais, où le baño? » Puis là, la fille a dit « Il y a pas de bain ici. » Elle a parlé en français. Puis là, elle est comme « Non, la salle de bain. » Ah, Aïsia, c'est comme si t'arrives à une place puis tu veux te baigner, toi, là, là, OK. Tu sais, à l'information touristique, ça avait pas rapport. Ouais, c'est là qu'on a appris qu'il y a une différence entre l'espagnol mexicain et l'espagnol d'Espagne. Ah, voilà. Est-ce que ça vous est déjà arrivé? 1-866-567-2346 quand vous êtes mis le pied dans la bouche dans une langue étrangère. La toune du bureau s'en vient juste au retour à Viva. Et parlant de langue étrangère, c'est bon pour nous d'apprendre plusieurs langues, pas juste pour nous sortir de l'embarras. Je vais vous parler de ça plus tard dans le Lunch 80-90-2000.
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5: Bon jeudi midi à Viva. Tel que promis, la toune du bureau aujourd'hui s'en va à la gang de RVL Communication du côté de Sept-Îles et on revient en 1991 avec More Than Words Extreme.

0: Non seulement ça peut prévenir d'être ridiculisé en public, apprendre de nouvelles langues, mais aussi il y a des recherches présentées au Forum de la Fédération des sociétés européennes de neurosciences à Barcelone. Ah ben ouais, c'est long à dire ça. Ben ça révèle que parler plusieurs langues, ça pourrait ralentir notre vieillissement du cerveau. D'après la docteure Lucia Amoruso, les personnes qui sont multilingues présentent des cerveaux plus jeunes que s'ils parlent juste une langue. Par exemple, ceux qui parlent deux langues ont un cerveau qui semble environ 6 ans plus jeune, puis ceux qui sont quatre langues, 13 ans. C'est incroyable. Ça souligne l'importance de soutenir notre apprentissage d'au moins une deuxième langue. Mais hey, 13 ans! Ma blonde, elle va vivre clairement plus vieux que moi, parce que moi, je parle français, anglais, espagnol un petit peu. Donde está la puerta, por favor? Mais elle, c'est l'espagnol, puis même le mandarin. Je comprends rien de ça. Parce que, ben, vous avez un cerveau qui, clairement, en partant, est plus performant que la moyenne des ours, c'est sûr. Hey, on a Real McCoy dans le Lunch 80-90-2000 qui va nous ramener en 95 au retour. Bon jeudi à Viva!
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Ça nous rappelle des bons souvenirs du week-end dernier avec notre spécial 50 ans du disco au Québec. L'après-midi s'amorce et vous aurez une bonne playlist ici à Viva. Je m'appelle Jerry Castonguay. On se retrouve à 18h pour les hits Viva. Et ça aussi, l'album est incroyable quand c'est sorti en 2005. Voici les Cowboys Fringants et plus rien. 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
4: Bonjour, ici Claude Marquis, voici vos actualités. Le réseau Autonomie Santé reçoit une aide financière de 20 000 $ pour lancer son nouveau programme Rassembleurs unis dans la diversité. La subvention accordée par la Corporation de développement communautaire des Bois-Francs et Destination Entreprise servira à acheter l'équipement nécessaire au projet. Le programme vise à réunir des personnes en situation de handicap et des équipes d'employés ou d'étudiants autour de défis sportifs et collaboratifs. L'objectif est de promouvoir l'entraide, l'esprit d'équipe et les saines habitudes de vie. Et le CRTC a autorisé l'acquisition de la station Radio Classique 92.7 de Québec par Arsenal Media. Le format musical classique de la station, qui appartenait jusqu'alors à Grégory Charles, va changer. Selon le président d'Arsenal Média, Sylvain Chamberlain, le nouveau son de la station pourrait être orienté dès septembre vers le country, avec la bannière Hit Country. C'est ce qui complète vos informations. 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

ici, il y a Sébastien Galland qui vous accompagne dans les après-midi vivants en remplacement cette semaine avec un grand plaisir à travers le Québec. Et justement, au Québec, ben, il y a deux saisons, hein, c'est-à-dire la saison des maringouins et la saison où chaque ville a son festival. Je trouve ça intéressant de vous parler à travers la province aujourd'hui parce que on entre dans une grosse période de festival partout. Au Bas-Saint-Laurent, dans la Matapédia, on accueillera bientôt Fort Cozap au Royaume du Saumon. Le Festival d'été de Québec, ça débute aujourd'hui. Le Gib Fest, ça s'en vient à Sorel-Tracy. Il y a la fête du Lac des Nations qui arrive bientôt à Sherbrooke. Et il y a des événements partout. Musique, humour, bouffe, spectacle, sortie familiale, découverte locale. Donc l'été, ça dure deux mois. On veut tout faire rentrer en même temps. Donc sortez, profitez. Et ça, c'est une belle affaire de l'été chez nous. On n'a pas besoin nécessairement d'être dans une grande ville pour sentir que ça bouge. Il y a des scènes, des parcs, des chapiteaux, des rues fermées, des food trucks, des artistes d'ici, des hommages, des découvertes. Des affaires qu'on n'avait pas prévues puis qui deviennent finalement le meilleur souvenir de la semaine. Donc, petit truc. Avant de dire « Ah, il y a tellement rien chez nous », allez voir la programmation de votre coin. Souvent, l'été, c'est beaucoup plus rempli qu'on pense, surtout en 2026. Dans la plupart du temps, la musique est au cœur de ces festivités et c'est le point en commun avec nous cet après-midi. Donc, dans vos après-midi Viva, la vie est beaucoup plus douce avec de la bonne musique.

qui mériterait vraiment une médaille de service rendu. Surtout quand on est en pleine période de canicule. Entre autres, la salade de pâtes. Bon, vous allez peut-être dire où ce qui s'en va avec ça. Écoutez-moi, truc pratico-pratique. Faites une grosse salade de pâtes froide. Mais pensez-la comme un repas complet, pas juste comme l'accompagnement qui traîne à côté des hot dogs. On prend des pâtes courtes, des tomates, du concombre, du maïs, des olives si on aime ça, du feta ou du cheddar en cube. Et on ajoute une protéine, pois chiche, poulet, thon, peut-être des œufs cuits durs. En fait, ce que vous voulez, là. Une vinaigrette, bien simple, de l'huile, citron, vinaigre ou, un peu de moutarde, sel, poivre, herbe. Et le truc qui change tout, vous gardez un petit peu de vinaigrette à part pour en remettre juste avant de servir. Parce que les pâtes absorbent tout au frigo et c'est souvent pour ça que le lendemain, ça goûte la déception froide. Ouais, pas mal ça. Donc, si vous l'amenez en pique-nique, glacière obligatoire, les aliments périssables, ça doit rester au froid, bon, idéalement à 4 degrés au moins. Donc, la salade de pâtes, c'est le plan B qui devient souvent le plan A, honnêtement. Et maintenant, en 2026, c'est bien agréable d'avoir une grande sélection de pâtes sans gluten. Il y a 10 ans, c'était beaucoup plus difficile. Donc, si vous me permettez l'expression, on se pitche d'un pâte. Mon nom est Sébastien Galland, en remplacement dans les après-midi Viva cette semaine. La prochaine, You Sang to Me de Marc Anthony. 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

Sébastien Galland en remplacement cette semaine. De la bonne musique dans les prochaines pour rythmer votre belle saison estivale. Fouki avec Jay Scott, copilote. Juste avant, Ella Langley, le country au féminin. Elle nous dit qu'elle choisit le Texas. 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

0: qu'un artiste arrive en ambulance.
1: Les moustiques, c'est souvent le seul comité d'accueil qu'on n'a jamais invité. Petit truc avant de sortir les chandelles et les grands moyens, là, faites un mini-tour de cour ou de balcon. Parce que les moustiques, en général, là, ça aime beaucoup l'eau stagnante. Comme peut-être de l'eau dans une gouttière, entre autres. Donc, on vide les soucoupes de peau, les chaudières, peut-être les jouets d'enfants, un vieux Tonka dans le fond de la cour avec de l'eau qui est là depuis un mois, là. C'est sûr que ça aide pas les moustiques. Tous les vieux contenants qui ont ramassé la pluie. Donc, ça prend 5 minutes et ça peut vraiment aider à réduire le buffet à moustiques autour de la maison. Si vous doutez de mes propos aujourd'hui, essayez-le. Vous allez dire la semaine prochaine, le gars à radio, finalement, il disait pas n'importe quoi. Le soir, on peut aussi penser vêtements longs, vêtements amples si on reste longtemps dehors. Donc, pas nécessairement glamour, mais là, entre une manche longue légère et se faire manger les chevilles, mon choix est assez clair. Donc, et pour les enfants, là, on suit toujours les consignes sur le chasse-moustique. On fait pas improvisée sur TikTok.

0: Donna. Ben oui, Confession 2, c'est un des albums pop qui était le plus attendu cette année. Le premier extrait, elle est en duo avec Sabrina Carpenter, qui pourrait être sa petite fille. Madonna qui a eu beaucoup de difficultés à retrouver la popularité dans les dernières années, mais avec cet album-là, elle a de quoi, là. Honnêtement, ça faisait longtemps qu'il n'y avait pas eu un buzz autour d'une sortie d'album de Madonna. C'est un très bon coup. On écoutera le premier extrait, Bring Your Love.
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Le café glacé maison. Ça, là, c'est vraiment une petite victoire personnelle qui coûte pas mal moins cher que de passer au service à l'auto à chaque jour. Truc simple, faites couler un café un peu plus fort que d'habitude, laissez-le refroidir, gardez-le au frigo dans un pot ou une bouteille et le lendemain, bon, du lait, glace, boisson végétale là, ou sirop d'érable, vanille. Mais le truc qui vient vraiment tout changer là-dedans, faites des glaçons de café. Comme ça, votre café glacé devient pas une eau brune triste après 10 minutes. Ça, c'est le genre de truc que t'entends pis t'es comme... Ben oui. Pourquoi j'ai pas pensé à ça avant? Parce que c'est la première semaine qu'on passe ensemble. Vous pouvez aussi le transformer en version dessert, c'est-à-dire avec un peu de lait au chocolat, ou en version plus chic avec de la cannelle, de la mousse de lait. Surtout, préparez-en d'avance parce que le matin avant le café, on n'est pas toujours la meilleure version de nous-mêmes. Le café glacé maison, là, quand c'est votre frigo qui devient votre barista personnel, on a quelque chose. Ça va être un bel été. Sébastien Galland dans les après-midi Viva. Watermelon Sugar High de Harry Styles. On pourrait dire Ice Coffee High aussi. 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

parler de fourniture scolaire en plein mois de juillet, c'est presque un crime contre l'été. Mais changez pas de poste, là. Je vous jure, c'est utile et pertinent. Parce que le supplément pour l'achat de fournitures scolaires de 127 $ par enfant admissible pour l'année scolaire 2026-2027, ça va être versé automatiquement avec l'allocation famille en juillet.

0: pas tout de suite les duos aux tangs et les crayons HB en panique. Mais si vous voyez passer le montant, bon, c'est peut-être le bon moment, peut-être de le mettre de côté avant que l'été avale tout en cornée, en essence et en phrase comme on va juste manger une petite bouchée. Donc, le truc parent, là, gardez une note dans votre téléphone avec ce que vous avez déjà à la maison parce qu'on a tous déjà racheté des ciseaux pour découvrir qu'il y en avait 4 dans le tiroir. La rentrée, ça peut attendre, mais les moments spéciaux, eux, ben, c'est souvent moins patient. Merci de nous choisir pour vous accompagner dans vos journées d'été. Bientôt, Matt Lang et le hit qui pop, ce sera un retour en 2009 avec Kesha, son premier succès international. Vive à la musique!
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6: Bonjour, ici Claude Marquis, voici vos actualités. Le réseau Autonomie Santé reçoit une aide financière de 20 000 $ pour lancer son nouveau programme Rassembleurs unis dans la diversité. La subvention accordée par la Corporation de développement communautaire des Bois-Francs et Destination Entreprise servira à acheter l'équipement nécessaire au projet. Le programme vise à réunir des personnes en situation de handicap et des équipes d'employés ou d'étudiants autour de défis sportifs et collaboratifs. L'objectif est de promouvoir l'entraide, l'esprit d'équipe et les saines habitudes de vie. Et le CRTC a autorisé l'acquisition de la station Radio Classique 92.7 de Québec par Arsenal Média. Le format musical classique de la station, qui appartenait jusqu'alors à Grégory Charles, va changer. Selon le président d'Arsenal Média, Sylvain Chamberlain, le nouveau son de la station pourrait être orienté dès septembre vers le country, avec la bannière Hit Country. C'est ce qui complète vos informations. 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

qui vous accompagne cet après-midi avec de la bonne musique d'été. On écoutera entre autres Schooler Gas avec Ricardo. Ça, c'est une chanson à tous ceux qui prennent les recettes que je vous dis en note. On aura aussi la musique de Sky avec You, chanson de l'an 2000. Si ça vous dit rien, dès les premières notes, je suis pas mal sûr que vous allez non seulement la reconnaître, mais l'associer à un souvenir. Et on aura aussi, bon, je veux pas que tu t'en ailles, William Cloutier avec Claude Bégin, Bryan Adams. Have you ever really loved a woman? Bonne question. Did you? 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

0: Une glacière en plein mois de juillet, c'est un peu comme une bonne amie. Si elle est bien préparée, elle peut sauver ta journée. Quand on part au parc, au camping, à la plage ou juste sur la route, le réflexe à garder, les aliments périssables, bien sûr, bon, pas besoin de vous le dire, ça doit rester au froid. On pense aux salades de pâtes, aux sandwichs, fromage, trempettes, œufs et alouettes. Le truc pratico-pratique, mettez les blocs réfrigérants, les ice packs, dans le fond et sur le dessus parce que le froid, ça descend moins bien qu'on pense quand la glacière est ouverte 30 fois. Autre bonne idée, ben, c'est peut-être séparer la glacière repas de la glacière breuvage. Celle des breuvages va s'ouvrir vraiment tout le temps, donc celle de la bouffe, on la garde fermée le plus possible et on laisse vraiment pas la salade de macaroni faire du bronzage sur la table de pique-nique pendant 2 heures. Non, non, non, ça... Elle a pas besoin de vitamine D, elle a besoin de froid. La glacière, c'est comme l'été. Quand on la gère bien, tout le monde est plus heureux. Vous êtes avec Sébastien Galland en remplacement cette semaine dans les après-midi. Viva! Ludovic Bourgeois qui s'en vient. On aura aussi Where's My Husband? 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

Sébastien Galland dans les après-midi. Viva, je vous souhaite de bonnes vacances. Salutations à Geneviève Richard qui est sûrement à l'écoute. J'espère que l'eau a fait du bien entre tes orteils. Je te souhaite belle saison estivale. Bien hâte de te revoir.

0: aurais dû m'enseigner.
1: Les cours d'été. Ça, c'est probablement la phrase la moins estivale de la langue française, mais pour les familles qui sont là-dedans présentement... Excusez, je veux pas rire. Petit rappel rassurant. Alloprof adapte ses services cet été, notamment avec de l'aide offerte pendant la période des cours d'été. Ça peut enlever vraiment un poids parce que réexpliquer les maths ou la grammaire en plein mois de juillet entre une brassée de lavage puis un souper à préparer, c'est peut-être pas le moment où on se sent le plus patient. Donc, le truc de parent venant d'un gars qui est pas parent, vous en faites ce que vous voulez. Créez peut-être un petit bloc fixe dans la journée. Pas 3 heures de souffrance, là, juste un moment clair avec une pause après. Le cerveau d'un ado en juillet. Yeah, ça fonctionne pas comme un classeur Excel. Donc, j'ai peut-être pas d'enfant, mais j'ai déjà été un ado qui avait de la misère avec l'école, mettons. Si vous êtes pas capable d'expliquer une règle, ben c'est pas un échec, parce que des fois, le plus beau geste parental qu'on peut faire, c'est déléguer à quelqu'un qui a pas déjà répété la phrase 30 fois. Assis-toi comme il faut, là! Les cours d'été, c'est pas les vacances rêvées, mais avec un peu d'aide, ça peut être moins lourd pour tout le monde. Si vous vous sentez incompétent, vous l'êtes sûrement pas, vous avez juste besoin un peu d'aide. Donc, Sébastien Galland qui est avec vous dans les après-midi Viva. Et de l'aide, ça passe aussi par de l'ambiance et l'ambiance, ça passe par de la bonne musique. Bibi Rexha et Charlotte Cardin dans les prochaines Viva la musique.
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2: Bonjour, ici Claude Marquis, voici vos actualités. Le réseau Autonomie Santé reçoit une aide financière de 20 000 $ pour lancer son nouveau programme Rassembleur, unis dans la diversité. La subvention accordée par la Corporation de développement communautaire des Bois-Francs et Destination Entreprise servira à acheter l'équipement nécessaire au projet. Le programme vise à réunir des personnes en situation de handicap et des équipes d'employés ou d'étudiants autour de défis sportifs et collaboratifs. L'objectif est de promouvoir l'entraide, l'esprit d'équipe et les saines habitudes de vie. Et le CRTC a autorisé l'acquisition de la station Radio Classique 92.7 de Québec par Arsenal Media. Le format musical classique de la station, qui appartenait jusqu'alors à Grégory Charles, va changer. Selon le président d'Arsenal Media, Sylvain Chamberlain, le nouveau son de la station pourrait être orienté dès septembre vers le country, avec la bannière Hit Country. C'est ce qui complète vos informations. 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

de congé l'été, même si nous autres, on aimerait bien tout mettre sur pause. Emma Québec qui rappelle que les dons demeurent super importants pendant la période estivale et on va à la rencontre des gens d'ailleurs dans plusieurs événements et festivals à travers le Québec. Et ça, c'est le genre de sujet qu'on peut remettre à plus tard facilement. On se dit, bon, je vais y penser, je vais regarder ça, je vais m'inscrire un jour. On n'est pas contre l'idée, mais on le fait jamais. Puis l'été passe entre deux soupers barbecue et trois cafés glacés. Donc, le truc simple, si vous êtes admissible, regardez s'il y a une collecte près de chez vous ou un moment qui entre bien dans votre horaire. Pas besoin de faire une grande déclaration, là, juste poser un petit geste. Vous êtes même pas obligé de publier ça sur Facebook, là, vous le faites pour la bonne cause. Et entre nous, là, c'est probablement l'une des rares bonnes actions où on vous donne un beigne à la fin. Ben, je dis un beigne. Une collation. Puis là, je sais que ça devrait pas être l'argument principal, là, je m'adresse pas à Homer Simpson, mais ça doit pas nuire quand même. Donner du sang, c'est un geste sérieux, mais avec une petite collation en récompense en plus. Sébastien Galland qui vous accompagne cette semaine dans les après-midi Viva. Lauryn Hill en 2012, chanteuse des Fugees en carrière solo avec Can't Take My Eyes Off of You. 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

0: Le smoothie, ça, c'est la collation qui donne l'impression qu'on prend soin de soi, même quand on est entre deux brassées de lavage en train de le boire super rapidement. Version simple, petits fruits, bananes, yogourt, lait, boisson végétale, un peu de miel, un peu de sirop d'érable si vous aimez ça, on mélange ça et c'est réglé. Avec les fraises, framboises et bleuets qui sont bien de saison, c'est le bon moment d'ailleurs d'en congeler un peu. Petit truc, étaler les fruits sur une plaque avant de les mettre en sac, qui ça va moins coller ensemble. Et pour les rendre plus soutenus, vous ajoutez du yogourt grec. Surtout qu'il y a maintenant, il y en a plusieurs sortes sans lactose. Vraiment le fun. Une cuillère de beurre d'arachide, du tofu soyeux ou des graines de chia. Et si les enfants disent « j'aime pas ça », ben servez-le dans un beau verre avec une paille. Puis là, mystérieusement, ça va tout de suite devenir vraiment plus intéressant. Le smoothie, c'est probablement la seule façon de faire passer des fruits pour une gâterie officielle. Donc, on en profite, on exploite ça. Salutations à tous ceux aussi qui ramassent des petites fraises. Moi, là, j'ai jamais compris ça. J'ai jamais été capable. Je suis un gars extrêmement patient dans la vie. Mais me mettre à quatre pattes dans un champ de fraises avec des mouches autour de moi pour ramasser des mini-fraises, après une heure, j'en ai ramassé même pas le un tiers de ma chaudière. Comment vous faites? Donc, si vous achetez des petites fraises dans vos vacances, payez comme du monde la personne qui les a cueillies parce que ça a été à la sueur de son front. Puis les petites fraises, là, je suis pas sûr qu'on met ça dans un smoothies, là. On garde ça pour une occasion un petit peu plus spéciale. Sébastien Galland qui vous accompagne dans les après-midi. Viva! Rod Stewart dans les prochaines. Max McKnown avec Better Me For You. 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

à compter à 3 en espagnol grâce à la chanson Maria de Ricky Martin en 1995. Et si oui, eh ben c'est le temps. C'est le temps de plugger. Qu'est-ce que vous avez appris? Un, dos, tres. Un pasico patate, Maria. Viva en après-midi. Sébastien Galland qui vous accompagne cette semaine en remplacement. Ouais.

Dans vos après-midi Viva, c'était un honneur pour moi d'être avec vous cet après-midi. Merci de m'avoir laissé entrer dans votre quotidien de cuisine, de garage, de travail, de plage. La musique de Chabouzi avec Jelly Roll. Il y a Diane Simard qui s'en vient prendre le relais à partir de 16h. Et à l'instant, voici King Melrose avec Tout est permis. Mon nom est Sébastien Galland. Je suis en remplacement cette semaine. Demain, on se fait ça pour une

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6: Claude Marquis, voici vos actualités. Le réseau Autonomie Santé reçoit une aide financière de 20 000 $ pour lancer son nouveau programme Rassembleur unis dans la diversité. La subvention accordée par la Corporation de développement communautaire des Bois-Francs et Destination Entreprise servira à acheter l'équipement nécessaire au projet. Le programme vise à réunir des personnes en situation

0: Si j'ai déjà été mauvais,
1: oui. Ça devait pas être mauvais, c'est quoi?
2: Être mauvais, ouais.
0: Les organisateurs parlent d'un succès de cette formule qui misait surtout sur la relève musicale plutôt que sur de grandes têtes d'affiches.

classique de Québec par Arsenal Media. Le format musical classique de la station, qui appartenait jusqu'alors à Grégory Charles, va changer. Selon le président d'Arsenal Media, Sylvain Chamberlain, le nouveau son de la station pourrait être orienté vers le country avec la bannière « Hit Country ». C'est fort probablement en septembre qu'on pourra entendre Arsenal à la fréquence 92.7 à Québec. Il s'agira de la 26e station pour Arsenal Media. C'est ce qui complète vos informations. 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
2: Je vous souhaite un excellent retour. Merci de choisir Viva la Casa en mode vacances. Diane Simard qui est très heureuse d'être en place avec vous autres en ce 9 juillet. Et c'est l'anniversaire aujourd'hui de mon grand-papa. Ben oui, 94 printemps. Alors David, je t'aime très fort. Je te souhaite bonne fête. Et justement, est-ce que ça vous préoccupe, vous autres, vos grands-parents et même vos parents avec les écrans? Est-ce qu'ils sont rendus fans de ça? Est-ce qu'ils sont souvent là-dessus ou ça les intéresse pas? Parce que là, on s'est penché sur la question parce qu'on parle beaucoup de nos ados, on parle beaucoup également de nos enfants, on surveille leur temps d'écran, mais les parents et les grands-parents, faut commencer à les surveiller aussi. Ben oui, parce que est-ce que nos aînés sont rendus accros aux tablettes électroniques, à l'Internet de plus en plus? Ils passent du temps là-dessus. Puis là, il y a une nouvelle génération aussi de travailleurs qui vont aller à la retraite, qui, eux, ont été justement en lien avec l'Internet, les ordinateurs, les téléphones intelligents. Alors, ils ont plus de temps, là, rendus à la retraite pour passer du temps là-dessus. Ça devient quand même un problème parce que pour continuer à les faire bouger, ils ont plus de parents là pour les surveiller.
1: Les
2: dire, bon, t'as assez fait d'écran, là, c'est assez, il faudrait que t'ailles prendre une marche. Alors, il faut quand même en être conscient de ça. Et les psychologues, dans l'article dans lequel je suis tombée aussi, nous disent que des fois, on va leur donner des tablettes ou des téléphones intelligents, mettons, à nos grands-parents pour rester connectés avec eux. Mais ils sont vulnérables à certaines choses qui peuvent arriver. Ils sont vulnérables à la fraude, à la désinformation en ligne aussi. Alors, c'est important quand même de leur donner un petit mode d'emploi pour accompagner le cadeau qu'on leur fait. Alors, on aura l'occasion de s'en jaser avec de l'excellente musique, ça c'est sûr. On a appris le malheureux décès de Bonnie Tyler aujourd'hui. Magnifique chanteuse britannique. Et c'est sûr qu'on va s'offrir son grand classique Total Eclipse of the Heart à l'émission. Et puis, on aura également Sam Smith qui est à venir dans la prochaine heure, les Black Eyed Peas. On aura les Fugees et c'est Shaboozy Jelly Roll qui s'invite pour tout de suite avec Amen. Jelly Roll qui va faire le spectacle de clôture du Festival d'été de Québec qui prend son envol dès aujourd'hui. Merci de choisir Viva.

0: magnifiques étoiles filantes des Cowboys fringants viennent de passer dans Viva la Casa en mode vacances. Et seriez-vous capable de situer sur la ligne du temps quand est-ce qu'elle est sortie cette chanson-là? À peu près, là, mettons, à une ou deux années près. Là. Mais on peut dire que ça fait quand même 20 ans. Vous avez la bonne réponse. On peut parler de fin 2004. Début 2005 pour cette chanson-là des Cowboys fringants. Et c'est ce qu'on va demander hein, pour le jeu Hitster Québec qui va commencer du côté de TVA en janvier prochain. Et là, je vous en jase parce que on a démarré les appels à la candidature aujourd'hui. Alors, si ça vous tente de participer à ce méga jeu télévisé, eh bien, Hitster Québec recrute en ce moment. On est à la recherche de gens âgés de 18 ans et plus qui sont disponibles pour les tournages qui vont se faire novembre, décembre. On a 9 jours de tournage en tout. Alors, je vous rappelle un peu comment ça fonctionne. Alors, les participants devront reconnaître des chansons de tous les styles et essayer de les placer correctement en ordre chronologique, justement, sur la ligne du temps. Est-ce que cette chanson-là est sortie avant elle? Est-ce qu'elle est sortie après? Mais vous allez avoir de l'aide. Hein? Ça a l'air qu'on va pouvoir, oui, puiser dans nos connaissances, mais on va pouvoir compter aussi sur l'appui de supporters de notre choix pour nous aider lors du moment clé de la compétition. Je pense que ça va être quelque chose de vraiment le fun à suivre. En plus, qu'on dit que la musique québécoise va occuper une place de choix dans la sélection de titres qui seront mis de l'avant. Alors ça, je trouve ça bien intéressant. Donc, Hitster Québec recrute sa part en janvier prochain. Et la question se pose, est-ce que la voix va revenir? Est-ce qu'on aura peut-être un Star Academy aussi? Ou on va se concentrer sur ce nouveau hit sur lequel on mise pas mal? On aura l'occasion de surveiller ça. Les Black Eyed Peas, sur la ligne du temps, c'est quand ça? Where is the love? Début 2000? Ça s'en vient à Viva!
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Nos aînés sont-ils également accros aux tablettes électroniques? On en parle dans un petit instant à Viva. Pour tout de suite, c'est Salbarbe qui fait son entrée avec Cyril Larroux dans Viva la Casa en mode vacances.

0: En cette période de vacances estivales pour nos enfants et nos ados, on est là en tant que parents à surveiller leur utilisation d'écran. Ça, c'est bien certain parce qu'ils ont plus de temps libre, hein? Mais il faudrait peut-être surveiller aussi nos parents, nos grands-parents, parce qu'il y a une dépendance aussi, hein, pour les écrans du côté de nos aînés. Et il y a un papier fort intéressant dans la presse là-dessus qui a été publié au cours des derniers jours. On parle de la surutilisation des écrans, oui, chez les jeunes, mais c'est également chose qui existe chez nos aînés. Alors, une récente étude de la santé publique de Montréal a mentionné que chez les adultes montréalais, les 65 ans et plus se démarquent par leur utilisation intensive des écrans. Ce sont 30 % d'entre eux qui consacrent plus de 4 heures par jour. C'est quand même beaucoup. Seulement les 18-24 ans les dépassent avec un 39 %. On dit également que les personnes aînées sont plus susceptibles d'avoir des tablettes, des téléviseurs connectés, des liseuses électroniques, des ordinateurs de bureau, des portables. Ils sont plus nombreux que les moins de 25 ans à posséder ce genre de bidule-là pour rester connectés. Mais qu'est-ce qui a créé ça chez nos personnes aînées? La pandémie. Parce que on voulait rester connectés avec nos parents, avec nos grands-parents. Alors, c'est là qu'ils ont commencé à s'y intéresser, puis on leur a donné quelques cours express, évidemment, pour qu'on puisse rester connectés avec eux. L'affaire, c'est que ça l'a resté, hein? Alors, il faut quand même être sensibilisé à ça. Et la première chose pourquoi ils veulent une tablette ou encore être connectés à Internet ou avec le téléphone, les personnes âgées disent que c'est parce qu'elles ne veulent pas être seules. Et une façon de rester connecté avec notre génération, eh ben, c'est par les réseaux. Alors, on dit que 97 % des internautes de 65 ans et plus l'utilisent pour communiquer avec leurs proches, selon une enquête de Net Tendance de 2024. Alors, c'est sûr qu'il faut être sensibilisé à ça, conscientisé également pour nos aînés, puis pas hésiter à aller les voir en vrai. Hein? Sam Smith à venir dans Viva la Casa en mode vacances. Restez là. 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

0: 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Une grande de la chanson britannique nous a quittés aujourd'hui. La grande Bonnie Tyler. Oui, son classique s'invite dans un instant et on s'en reparle à Viva.
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1: Bonjour, ici Claude Marquis. Voici vos actualités. Le réseau Autonomie Santé reçoit une aide financière de 20 000 $ pour lancer son nouveau programme Rassembleur Unis dans la diversité. La subvention accordée par la Corporation de développement communautaire des Bois-Francs et Destination Entreprise servira à acheter l'équipement nécessaire au projet. Le programme vise à réunir des personnes en situation de handicap et des équipes d'employés ou d'étudiants autour de défis sportifs et collaboratifs. L'objectif est de promouvoir l'entraide, l'esprit d'équipe et les saines habitudes de vie. Près de 3000 festivaliers ont participé à la première édition combinée du Country Fest et du Rock Fest de Saint-Pierre-Baptiste, présentée du 2 au 5 juillet dernier. Les organisateurs parlent d'un succès pour cette formule qui misait surtout sur la relève musicale plutôt que sur de grandes têtes d'affiche. Plus de 40 jeunes issus de secondaires en spectacle sont notamment montés sur scène dans le cadre des volets Rockstar Elite et Country Star Elite. L'organisation souligne également le succès du nouveau chapiteau consacré à la danse country. La prochaine édition est déjà prévue du 1er au 4 juillet 2027. Et le CRTC a autorisé l'acquisition de Radio Classique de Québec par Arsenal Média. Le format musical classique de la station, qui appartenait jusqu'alors à Grégory Charles, va changer. Selon le président d'Arsenal Média, Sylvain Chamberlain, le nouveau son de la station pourrait être orienté vers le country avec la bannière « Hit Country ». C'est fort probablement en septembre qu'on pourra entendre Arsenal à la fréquence 92.7 à Québec. Il s'agira de la 26e station pour Arsenal Média. C'est ce qui complète vos informations. 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
1: Merci beaucoup de choisir Viva la Casa en mode vacances. C'est Diane Simard, toujours en place avec vous autres jusqu'à l'arrivée des hits Viva à 18h. Et on a appris cette triste nouvelle très tôt ce matin que la star phare des années 80 à la magnifique crinière blonde Bonnie Tyler nous a quittés à l'âge de 75 ans. Alors, après une opération d'urgence qu'elle a eue en mai au Portugal, en fait, on avait eu un communiqué de la part de son équipe qui nous annonçait qu'elle avait dû avoir une opération d'urgence. Elle avait été plongée dans un coma artificiel par la suite. On l'avait, à la mi-juin, sortie de ce coma, mais son état restait très grave. Et on disait qu'elle était restée aux soins intensifs. Alors, c'était pour une opération intestinale. Et là, finalement, malheureusement, elle est décédée d'une manière inattendue hier soir dans un hôpital au Portugal des suites de la maladie pour laquelle elle était soignée. C'est ce qu'a indiqué là, le communiqué qui a été publié sur le compte Facebook de la star. Alors, évidemment que une des chansons phares de Bonnie Tyler... Elle fête ses 43 ans et c'est une chanson toujours aussi pertinente. Une des chansons d'amour là, les plus actuelles encore aujourd'hui, je dirais. Total Eclipse of the Heart. Bien sûr qu'on lui rend hommage. Maintenant, voici Bonnie Tyler à Viva.

La nouvelle mariée Taylor Swift dans Viva la Casa en mode vacances. Elle qui s'est mariée vendredi soir au Madison Square Garden. Il y en a qui ont ramassé les ordures autour de cette salle. Et ça a l'air qu'on vendrait les boissons gazeuses retrouvées, là, des canettes, des bouts de tissu également sur le New York City Garbage, selon ce que rapporte TMZ. Alors, ça s'est passé au

0: belle saison s'invite et que l'été est bien installé, la chaleur aussi, hein, oui, ça parle. Eh bien, un des petits luxes de la vie, c'est de s'offrir une bonne crème molle pour se rafraîchir. Alors, une glace. Mais vous savez qu'il y a des moments mieux que d'autres dans la journée pour s'offrir ce petit plaisir, pour ne pas faire exploser son taux de glycémie, entre autres. On en a parlé dans Top Santé à une nutritionniste, Fanny Vaillancourt, qui donne ses trucs. En fait, c'est riche en sucre rapide, une glace, on va se le dire. Alors, manger une glace, ça peut faire augmenter votre taux de glycémie en flèche. Et ça, ça fait que, oui, on est bien crinqué, mais la fatigue arrive rapidement aussi. Alors, comment faire en sorte que ça soit pas si mal? Eh bien, on dit qu'on devrait se l'offrir après les repas. Alors, si vous avez pris un repas qui était bien équilibré en fibres aussi, en protéines, évidemment pas trop en sucre, de compléter avec la crème glacée là, par la suite, la fameuse crème molle, ça peut être déjà pas mal mieux pour votre digestion avec cette crème molle-là en question. Et si, mettons, vous voulez la prendre en collation puis vous n'avez pas pris de repas avant, ben on suggère de peut-être se prendre une petite poignée de noix avant ou après, ou encore un fruit pour les fibres, pour essayer d'équilibrer. Alors, le but, c'est que ce soit pas juste le sucre qui entre d'un grand coup dans votre corps. Moi, je vais essayer de retenir cette information-là aussi pour mon garçon de 9 ans parce que, ouais, ça grimpe en flèche, hein? Ils sont bien gazés dans la crème molle quand on leur offre en collation. Fait qu'une petite poignée d'amandes, ça peut faire le travail quand même. Et là, Langley est à venir avec son hit Chasing Texas dans un instant dans Viva la Casa en mode vacances.
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Lumière se prépare un spectacle de la mi-temps qu'on ne veut pas manquer dans 10 jours, très exactement. Je vous en parle dans un instant. Pour tout de suite, Caïn s'invite avec l'amour du jour et surveillez également la nouveauté de Jeff Posé emmêlée dans ses cheveux dans Viva la Casa en mode vacances.

0: À chaque année, on va se le dire, on fait partie des millions de téléspectateurs qui surveillent de très près et qui regardent le spectacle de la mi-temps au football. On veut pas manquer ça. Mais là, je vous le dis, ce qu'on veut pas manquer cette année, là, c'est le spectacle de la mi-temps de la Coupe du monde de soccer. Et là, on a dévoilé la liste des artistes qui vont participer à ce spectacle de la mi-temps où on va y retrouver notre chanteur canadien, Justin Bieber. On va avoir Shakira, le groupe K-pop BTS, Madonna aussi sera sur scène. Imaginez comment ça va être un spectacle de la mi-temps de la finale du Mondial 2026. Absolument spectaculaire. Ça va se passer le 19 juillet prochain au MetLife Stadium dans la banlieue de New York. Alors, on a annoncé ça en grande pompe au cours des dernières heures. Et du côté du site de RDS, on dit que ça va durer 11 minutes en tout. Et selon les règles du soccer, le spectacle de la mi-temps ne doit pas dépasser 15 minutes. Parce que là, faut que les joueurs restent quand même pas inertes trop longtemps, là. Faut qu'ils restent réchauffés. Et c'est un spectacle inédit et on dit que ça pourrait vraiment être un des plus gros spectacles vus depuis longtemps parce que le chanteur de Coldplay, Chris Martin, assure la direction artistique de ce concert-là. Son groupe va y participer en collaboration avec la chorale renommée d'une école primaire publique de New York. Et aussi, c'est une initiative qui va permettre de lever des fonds pour un programme en faveur de l'éducation. Alors ça aussi, ça va être extraordinaire. Et du côté du cofondateur et dirigeant de Global Citizen qui organise le concert, on dit que c'est le plus grand rassemblement d'artistes unis pour une cause depuis Live Aid, le double concert qui est organisé là, contre la famine éthiopienne en 1985. Et il dit qu'il pourrait bien s'agir des 11 minutes de prestations musicales télévisées les plus regardées de l'histoire. Alors, on surveille ça. 19 juillet prochain, spectacle de la mi-temps de la finale de soccer. Justement, il s'invite Madonna avec Sabrina Carpenter. Bring Your Love à venir à Viva. 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

Ça demain sur le coup de 16h, mais dans un instant, c'est la dernière édition de la semaine des Hits Viva et Jerry va vous parler d'artistes féminines qui se sont émancipées. Diane Simard vous donne rendez-vous demain tout de suite après, on part ça de même. Bye bye!

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5: Bonsoir, ici Claude Berkey. Voici vos actualités. Le réseau Autonomie Santé reçoit une aide financière de 20 000 $ pour lancer son nouveau programme Rassembleurs unis dans la diversité. La subvention accordée par la Corporation de développement communautaire des Bois-Francs et Destination Entreprise servira à acheter l'équipement nécessaire au projet. Le programme vise à réunir des personnes en situation de handicap et des équipes d'employés ou d'étudiants autour de défis sportifs et collaboratifs. Et près de 3000 festivaliers ont participé à la première édition combinée du Country Fest et du Rock Fest de Saint-Pierre-Baptiste, présenté du 2 au 5 juillet dernier. Les organisateurs parlent d'un succès pour cette formule qui misait surtout sur la relève musicale plutôt que sur de grandes têtes d'affiche. Plus de 40 jeunes issus de secondaires en spectacle sont notamment montés sur scène dans le cadre des volets Rockstar Elite et Country Star Elite. La prochaine édition est déjà prévue du 1er au 4 juillet 2027. C'est ce qui complète vos informations. 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
2: Déjà, jeudi soir, vous revenez peut-être de votre 5 à 7. Ben, vous revenez de bonne heure, je trouve. Ben, merci d'avoir choisi Viva pour vous accompagner jusqu'à la maison. Je m'appelle Jerry Castonguay et ce soir, la thématique des hits Viva, c'est des artistes féminines qui se sont émancipées. On va revivre les années 80, mais aussi les années 2000-2010 avec une artiste qui fait figure de proue en tant que femme forte et assumée. Mais avant toute chose, on s'éloigne de ça un peu. On revient en 1995. À l'époque du film Space Jam et compagnie, là, il y avait aussi... c'était quoi le film québécois qui est arrivé quelques années plus tard? Carmina, entre autres. Mathusalem. On est dans cette époque-là, en 1995. Voici Coolio et Gangsta's Paradise. Un excellent jeudi soir, tout l'été. 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
1: Ah ben beau avoir fait le Super Bowl avec Justin Timberlake, elle a quand même eu un début de carrière plutôt difficile dans l'ombre de son frère. Au milieu des années 80, Janet Jackson sort enfin de toute l'aura de Michael Jackson. Avec l'album Control, elle prend les commandes de sa carrière puis impose son propre style. On est loin des Jackson 5, là. When I Think of You, c'est devenu son tout premier numéro 1 aux États-Unis. Puis grâce à un son pop, funk, irrésistible, je dirais, signé par Jimmy Jam et Terry Lewis, ses complices. C'est une chanson qui a fait comprendre au monde entier que Janet n'est plus la sœur de Michael Jackson, mais c'est bien Janet Jackson à part entière, une superstar en devenir. When I Think of You, à Viva!

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1: Avant de sortir la prochaine chanson, c'était sa première au niveau des succès internationaux. Ben Meghan Trainor, c'était une auteure-compositrice qui écrivait pour d'autres artistes, puis pas des deux de pique, là. John Legend, Fifth Harmony, Jennifer Lopez. Elle a écrit des tunes pour J-Lo. Puis en 2014, elle décide d'y aller, de faire tapis comme au poker et de présenter sa propre chanson. Puis c'est peut-être une chanson qui a jamais été acceptée par aucune de ses clientes. C'est un son rétro inspiré du doo-wop qui fait vraiment là la lumière sur la diversité des silhouettes. Puis elle l'incarne très bien avec beaucoup d'humour, d'assurance. Et c'est devenu un phénomène mondial. Ça a lancé sa carrière de chanteuse. Il s'agit de Meghan Trainor. All About That Bass, au retour dans les hits Viva.
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1: Ah, il y a un excellent jeu de soir. Vous revenez peut-être de votre 5 à 7 qui s'est étiré un peu. C'est cool, ça. Soyez prudents sur la route. Merci d'avoir choisi Vivant. On fait revivre ce soir des hits de femmes qui se sont émancipées dans l'univers de la musique. Et avant de devenir un hymne féministe des années 80, la chanson qui s'en vient était une chanson écrite par un homme, Robert Hazard, en 79, mais c'est Cyndi Lauper qui l'a complètement retransformé en lui donnant sa personnalité colorée, son énergie punk-pop, puis évidemment, il y avait des messages de liberté, un peu pour faire un lien avec ce que Meghan Trainor faisait un peu plus tôt. Ben, sortie en 83, cette chanson-là est devenue son premier grand succès, et ça a fait en sorte que Cyndi Lauper est devenue une icône avec ses cheveux éclatants, ses vêtements excentriques, sa voix unique. Et on la reconnaît tous. Un son marginal à l'époque, mais qui fait certainement danser. Voici Girls Just Wanna Have Fun de Cyndi Lauper, plus connue que l'original. Et ça, faut le faire. Ce sont les hits Viva. Bon jeudi soir.

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1: Ben, c'est terminé cette semaine pour les hits Viva. Je m'appelle Jerry Castonguay. Je vais vous retrouver tout de même demain midi pour le lunch 80-90-2000. Et là, je sais, les soirées s'étirent. C'est le fun, Fabo, facho. On s'amuse dans la cour arrière et on va pouvoir vous accompagner pour ça jusqu'à minuit. Salut à ceux qui sont en camping présentement aussi, qui nous écoutent. Vous allez être servis. On vous donne toutes les infos à savoir sur notre région, ce qu'il y a à faire chez nous pour le week-end jusqu'à minuit. Et juste au retour, on se fait une petite game de poche avec Blue Jeans Bleu à Viva. Salut!
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2: Bonsoir, ici Claude Marquis. Voici vos actualités.

0: Actualité. Le réseau Autonomie Santé reçoit une aide financière de 20 000 $ pour lancer son nouveau programme Rassembleurs unis dans la diversité. La subvention accordée par la Corporation de développement communautaire des Bois Francs et Destination Entreprise servira à acheter l'équipement nécessaire au projet. Le programme vise à réunir des personnes en situation de handicap et des équipes d'employés ou d'étudiants autour de défis sportifs et collaboratifs. Et près de 3000 festivaliers ont participé à la première édition combinée du Country Fest et du Rock Fest de Saint-Pierre-Baptiste, présenté du 2 au 5 juillet dernier. Les organisateurs parlent d'un succès pour cette formule qui misait surtout sur la relève musicale plutôt que sur de grandes têtes d'affiche. Plus de 40 jeunes issus de secondaires en spectacle sont notamment montés sur scène dans le cadre des volets Rockstar Elite et Country Star Elite. La prochaine édition est déjà prévue du 1er au 4 juillet 2027. C'est ce qui complète vos informations. 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

Un bon jeudi soir à Victoriaville. On est le 9 juillet. Danaé Thériault qui vous accompagne avec grand plaisir jusqu'à minuit. Et on parle d'activités qui s'en viennent dans la région et c'est à la fin du mois que ça arrive. L'Expo agricole de Victoriaville qui se jumelle, s'unit avec le Festival Hommes forts Victoriaville. Ça se passe du 21 au 26 juillet. C'est pas la première année là que ça arrive, que les deux événements s'unissent, mais on en profite à chaque année. Donc, si vous voulez plus d'informations sur cet événement, rendez-vous sur tourisme-région-victoriaville.com dans la section événements et tous les détails s'y retrouvent. Merci d'être à l'écoute. On est ensemble jusqu'à minuit.

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À Victoriaville, si cet été vous voulez faire plus de sport, d'activités, de mise en forme, sachez que le complexe multifonctionnel Terre des Jeunes offre plusieurs plages cette semaine. Donc, vous pouvez aller sur le site Internet et vous réserver une plage pour justement profiter de sport et d'activités de mise en forme. Et on en a plein. Donc, allez faire un tour dès maintenant. Ça fait des belles activités à faire. En ce 9 juillet, merci d'être à l'écoute.

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4: Voici vos nouvelles Arsenal Média. Le réseau Autonomie Santé reçoit une aide financière de 20 000 $ pour lancer son nouveau programme Rassembleur, Unis dans la diversité. La subvention, accordée par la Corporation de développement communautaire des Bois-Francs et Destination Entreprise, servira à acheter l'équipement nécessaire au projet. Le programme vise à réunir des personnes en situation de handicap et des équipes d'employés ou d'étudiants autour de défis sportifs et collaboratifs. L'objectif est de promouvoir l'entraide, l'esprit d'équipe et les saines habitudes de vie. Près de 3 000 festivaliers ont participé à la première édition combinée du Country Fest et du Rock Fest de Saint-Pierre-Baptiste, présentée du 2 au 5 juillet dernier. Les organisateurs parlent d'un succès pour cette formule qui misait surtout sur la relève musicale plutôt que sur de grandes têtes d'affiches. Plus de 40 jeunes issus de secondaires en spectacle sont notamment montés sur scène dans le cadre des volets Rockstar Elite et Country Star Elite. L'organisation souligne également le succès du nouveau chapiteau consacré à la danse country. La prochaine édition est déjà prévue du 1er au 4 juillet 2027. Finalement, côté météo dans la région, ce soir et cette nuit, c'est quelques averses cessant après minuit. Par la suite, ce sera nuageux. Pour Victoriaville, un risque d'orage est également attendu et le minimum prévu est de 19 degrés.
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